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1: Bonjour à tous, l'équipe de France poursuit sa route dans cette Coupe du Monde. Les Bleus se sont imposés 2-0 face au Maroc en quart de finale grâce à des buts d'Ousmane Dembélé et Kylian Mbappé. Les Bleus qui retrouveront l'Espagne ou la Belgique en demi-finale. La France s'apprête à vivre sa deuxième vague de chaleur en deux semaines. 37 degrés sont attendus à Paris aujourd'hui, 39 à Nantes et 42 à Mont-de-Marsan ce week-end. Alors que 76 départements seront concernés par une vigilance orange canicule, 9 autres sont placés en alerte rouge entre le Morbihan et le centre-val de Loire. La canicule devrait persister au moins jusqu'à mardi, avant une possible baisse progressive des températures depuis l'ouest. Sébastien Lecornu présidera ce matin une nouvelle cellule interministérielle de crise. La chaleur qui fait des dégâts sur plusieurs installations également, c'est le cas de la centrale nucléaire de Golfech dans le Tarn-et-Garonne. Un des réacteurs est arrêté en raison de la montée importante de la température de la Garonne qui approche les 28 degrés. C'est cette eau qui est utilisée pour refroidir les réacteurs. La loi de Gérald Darmanin sur la justice criminelle est définitivement adoptée après un ultime vote du Sénat. Un texte nettement réduit après le retrait de la mesure décriée de plaider coupable. Parmi les mesures adoptées, un dispositif d'urgence permettant de prolonger certaines détentions provisoires et le recours à la généalogie génétique. La possibilité de consulter des bases de données de sociétés privées proposant des tests génétiques. La justice française interdit aux géants asiatiques Shein la vente de vêtements reproduisant les crocodiles de la marque Lacoste dans l'Union européenne. Une décision actée aujourd'hui par le tribunal de Paris pour prévenir l'atteinte aux marques renommées de la société Lacoste. Les fraudes à l'assurance en hausse en 2025, elles ont augmenté de 4,9% d'après l'agence de lutte contre la fraude à l'assurance. Un montant estimé à 2,5 milliards d'euros sur les assurances santé et assurance vie notamment. Et puis Tadej Pogacar, vainqueur en solitaire sur la 6e étape du Tour de France hier. Le Slovène récupère son maillot jaune de leader. Voilà pour l'actu, très bonne journée.

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1: Hi, Just Might, Bruno Mars arrive dans un instant sur RTS pour démarrer ce vendredi 10 juillet. Excellent réveil, bienvenue. On l'écoute après l'actu, voici Loris pour le flash, salut.
2: Salut Gis, bonjour à tous. La France en demi-finale de la Coupe du Monde après avoir battu le Maroc 2-0 hier soir. Les Français menés par Kylian Mbappé et Ousmane Dembélé, les deux buteurs. On attend le vainqueur d'Espagne-Suisse pour connaître l'adversaire dans le dernier carré. Votre chronique zone mixte, ce sera 7h10, 8h10 et 9h10 tout à l'heure. À la mi-journée, la vigilance rouge canicule va s'étendre à 9 départements du Nord-Ouest dans le reste du pays. 72 départements vont rester en orange dans l'Aude, le Gard, l'Hérault, les Pyrénées-Orientales et le Vaucluse. Les Bouches-du-Rhône, eux, repasseront en vigilance jaune. Et notez une baisse temporaire des températures dans la région. La canicule qui est pourtant loin d'être terminée. Météo France prévoit qu'elle se poursuivra au moins jusqu'au 14 juillet dans le sud. Les fortes chaleurs devraient même durer au-delà de cette date. Une nouvelle réunion de crise ce matin face à la canicule. Justement, le Premier ministre Sébastien Lecornu réunit une cellule interministérielle à 10h tout à l'heure avec plusieurs membres du gouvernement. Hier, le ministre de l'Intérieur, Laurent Nunez, a demandé que des sapeurs-pompiers volontaires soient libérés pour renforcer la lutte contre les incendies partout en France. Les résultats de l'autopsie apportent de nouvelles précisions sur la mort de Louis, 17 ans, à Narbonne. L'adolescent est décédé le 19 juin dernier des suites de traumatismes crâniens provoqués par des coups d'une extrême violence après un guet-apens et un lynchage. 5 jeunes suspects sont toujours placés en détention provisoire. Demain, au Barcarès, le lancement pour 3 jours des Déferlantes, l'un des plus importants festivals de l'été dans le sud, avec cette année encore une très grosse programmation, volontairement orientée désormais sur les valeurs sûres du rap et de l'électro, et sur plusieurs artistes prometteurs également. John Bertrand, le directeur général des Déferlantes.
3: C'est un festival qui est noté sur les tournées des artistes internationaux. Hein. Souvent, les tournées sont construites autour de grands rendez-vous estivaux. Les Déferlantes en fait partie. Il y a des grands noms qui vont passer. Hein. Je pense à Maître Gims, à Nakamura, à Théodora, à Martin Garrix, à Armin Van Buren, qui sont tous capables de remplir des stades de France aujourd'hui. Un petit coup de cœur, nous, pour Adèle Question, qui est une véritable étoile de la pop en France. On a aussi Moziman, qui, il y a quelques années, jouait dans des petites salles.
2: Les Déferlantes donc dès demain et jusqu'à lundi au Barcarès, lundi veille de jour férié, veille de 14 juillet. Plus d'informations et la programmation complète à retrouver sur notre site rtsfm.com.
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1: Soleil, mais un soleil un peu plus voilé pour ce vendredi avec même un vent marin qui va faire baisser un petit peu, un tout petit peu les températures. 20 à 25 degrés en ce moment, 30 à 35 au meilleur de la journée. Allez, bon vendredi avec nous sur RTS avec Bruno Mars comme promis.
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Bon vendredi, allez, courage, bientôt le week-end, peut-être les vacances aussi pour vous. 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Et puis, n'oubliez pas notre invité exceptionnel, c'est Jean-Michel Jarre. 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Restez avec nous aussi Jake et Carla maintenant pour démarrer ce vendredi.

0: Excellente fin de semaine avec RTS, bel été dans le sud, avec dans un instant Tame Impala, Dracula ou encore Billy the Kick. Mangez-moi, retour dans les années 90 pour les tubes de la génération. RTS dans la foulée également, l'actualité à 6h30. Loris évidemment aux manettes de l'info, on t'écoute pour le menu.
1: Eh bien on va naturellement parler de la performance des Bleus qualifiés pour les demi-finales de la Coupe du Monde. À la une également la canicule qui est toujours présente, on en parlera aussi. Et puis les déferlantes approchent à très grands pas dans les Pyrénées-Orientales.

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0: 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Bienvenue dans Bonjour le Sud avec dans un instant votre horoscope. Vous allez tout savoir sur la tendance astrale. Juste après donc l'actualité et votre météo avec des températures qui baissent un petit peu grâce au vent marin aujourd'hui. 20 à 25 en ce moment, 30 à 35 au meilleur de la journée avec un soleil également légèrement voilé. Allez, bon courage pour ce vendredi, bon réveil, 6h30. Voici l'info avec toi Loris, salut.
1: Salut Gis, bonjour à tous. La France en demi-finale de la Coupe du Monde après avoir battu le Maroc 2-0 hier soir. Les Français menés par Kylian Mbappé et Ousmane Dembélé, les deux buteurs. On attend le vainqueur d'Espagne-Suisse pour connaître l'adversaire dans le dernier carré. Votre chronique zone mixte, ce sera 7h10, 8h10 et 9h10 tout à l'heure. À la mi-journée, la vigilance rouge canicule va s'étendre à 9 départements du Nord-Ouest dans le reste du pays. 72 départements vont rester en orange dans l'Aude, le Gard, l'Hérault, les Pyrénées-Orientales et le Vaucluse. Les Bouches-du-Rhône, eux, repasseront en vigilance jaune. Et notez une baisse temporaire des températures dans la région. La canicule qui est pourtant loin d'être terminée. Météo France prévoit qu'elle se poursuivra au moins jusqu'au 14 juillet dans le sud. Les fortes chaleurs devraient même durer au-delà de cette date. Et une nouvelle réunion de crise ce matin face à la canicule. Justement, le Premier ministre Sébastien Lecornu réunit une cellule interministérielle à 10h tout à l'heure avec plusieurs membres du gouvernement. Hier, le ministre de l'Intérieur, Laurent Nunez, a demandé que des sapeurs-pompiers volontaires soient libérés pour renforcer la lutte contre les incendies partout en France. Les résultats de l'autopsie apportent de nouvelles précisions sur la mort de Louis, 17 ans, à Narbonne. L'adolescent est décédé le 19 juin dernier des suites de traumatismes crâniens provoqués par des coups d'une extrême violence. Après un guet-apens et un lynchage, 5 jeunes suspects sont toujours placés en détention provisoire. Demain, au Barcarès, le lancement pour 3 jours des Déferlantes, l'un des plus importants festivals de l'été dans le sud, avec cette année encore une très grosse programmation, volontairement orientée désormais sur les valeurs sûres du rap et de l'électro, et sur plusieurs artistes prometteurs également. John Bertrand, le directeur général des Déferlantes.
2: C'est un festival qui est noté sur les tournées des artistes internationaux. Souvent, les tournées sont construites autour de grands rendez-vous estivaux. Les Déferlantes en fait partie. Il y a des grands noms qui vont passer. Je pense à Maître Gims, à Yanakamura, à Théodora, à Martin Garrix, à Armin Van Buren, qui sont tous capables de remplir des stades de France aujourd'hui. Un petit coup de cœur, nous, pour Adèle Question, qui est une véritable étoile de la pop en France. On a aussi Moziman, qui, il y a quelques années, jouait dans des petites salles.
1: Les Déferlantes donc dès demain et jusqu'à lundi au Barcarès, lundi veille de jour férié, veille de 14 juillet. Plus d'informations et la programmation complète à retrouver sur notre site rtsfm.com.

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1: Bon vendredi 10 juillet, belle fin de semaine avec Aline pour l'Alinoscope. Salut Aline.
2: Salut Aline.
3: Bonjour Gis, bonjour Loris et bonjour à tous.
1: C'était très sensuel ce bonjour Aline.
2: Bah écoute, on me reproche dans la semaine que...
1: d'être trop dur avec Aline.
2: Salut.
1: Un petit peu de tendresse, ça fait du bien.
2: Vous voulez.
1: Allez les béliers, pour démarrer, on vous remarque aujourd'hui.
3: Votre audace fait la différence aujourd'hui. Une initiative bien pensée pourrait vous ouvrir de belles perspectives. Les taureaux, votre persévérance paye. Les efforts engagés sur le plan financier commencent à produire des résultats concrets.
2: Vous flairez les bonnes affaires, les gémeaux.
3: Curieux et réactif, vous repérez les bonnes opportunités. N'hésitez pas à faire entendre vos demandes. Les cancers, vous prenez les décisions nécessaires sans hésiter. Une détermination vous permet d'avancer efficacement.
1: Les lions, votre honnêteté est un atout.
3: Vous exprimez vos idées avec franchise. Votre assurance attire l'attention et facilite les échanges. Les vierges, organisation et rigueur sont vos meilleurs atouts. Chaque détail compte et vous gardez le contrôle.
2: Ne ratez aucun rendez-vous, les balances.
3: Votre esprit est ailleurs aujourd'hui. Prenez le temps de vérifier vos engagements avant de les oublier. Les scorpions, vous privilégiez la sincérité avec vos proches. Les discussions authentiques renforcent vos liens.
1: La vie n'est pas un long fleuve tranquille, les sagittaires.
3: Quelques obstacles peuvent ralentir votre élan, les sagittaires. Gardez le cap, votre détermination fera la différence. Les capricornes, un échange animé vous permet de défendre vos idées. Votre argumentation trouve un écho favorable.
2: Soyez explicite, les Verseaux.
3: Vous avez besoin d'être mieux compris. Expliquez clairement vos intentions, facilitera le dialogue.
1: Voilà de belles vacances qui se profilent pour les poissons. Alléluia, et le bah signe voilà. Du jour. Ouais.
3: Trop bien. Les choses semblent se dérouler plus facilement pour vous les poissons. Votre aisance relationnelle vous aide à atteindre vos objectifs.
2: Et comme par hasard, il est en vacances.
1: Ah, objectif, nada, walou, rien faire.
3: Et salut. T'as bien raison, Gilles.
2: Allez, salut. La pilule.
1: Pas encore, il y a encore quelques disques enchaînés, mais bon, ensuite, faites-moi confiance. Merci Aline, gros bisous, à très vite.
3: Profite bien de tes vacances, gros bisous, on se voit à la rentrée.
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0: Merci d'être avec nous sur RTS. On passe la matinée ensemble avec Jean-Michel Jarre, notre invité, tout à l'heure, 7h, 9h. Il sera donc au Pony Club, le festival électro du côté de Toulouse, jeudi prochain. Vos invitations à remporter sur notre WhatsApp, 04 99 57 22 22. Et Jean-Michel Jarre, le pionnier de l'électro en France, notre invité, donc, pour toutes ses confidences, avant donc son show à Toulouse, dans notre sud. Rendez-vous tout à l'heure pour son interview. Bob Marley, dans un instant, c'est Ion Lion Zion. Et puis, dans la foulée, l'agenda de l'été avec Corentin et l'info à 7h, évidemment, avec toi, Loris. On t'écoute déjà pour le menu.
1: Eh bien, on va naturellement parler de la performance des Bleus qualifiés pour les demi-finales de la Coupe du Monde. À la une également, la canicule qui est toujours présente, on en parlera aussi. Et puis les déferlantes approchent à très grands pas dans les Pyrénées-Orientales.
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0: Belle fin de semaine avec nous sur RTS. Place à vos idées sorties avec toi Corentin, plus que quelques heures avant celui qu'on attend tous depuis lundi matin. C'est le week-end évidemment et c'est donc le moment de faire le plein d'idées sorties avec toi. Salut.
1: Salut Gis, bonjour à tous. Bon, on ne va pas se mentir, on en a déjà parlé, mais on commence par le gros spot du week-end et des deux prochaines semaines encore. C'est Avignon, et oui, le festival bat son plein. Alors si vous voulez votre dose de théâtre, de spectacle pour enfants ou de one-man show, eh ben, c'est le moment d'aller y faire un tour. Dans un style radicalement différent, si vous aimez l'ambiance des grandes fêtes de village, c'est à Lunel que ça se passe. Demain, c'est le coup d'envoi de la pesque à lune. Attendez-vous à pas mal d'animations et surtout aux traditions camarguaises qui vont rythmer la ville pendant plus d'une semaine. Pour les familles, j'ai un super bon plan gratuit à Béziers. Tout le week-end, le plateau des poètes fait un bond de 2000 ans en arrière. On plonge en plein cœur du monde romain avec des combats de gladiateurs, des campements de légionnaires et des ateliers d'époque pour les enfants. Si vous cherchez plutôt à vous mettre au frais en soirée, vous avez le grand bal des culottés demain soir à Sauve dans le Gard avec du cirque et de la musique. Ou alors, dès ce soir dans l'Aude, allez découvrir Canal en Lumière au seuil de Naurouz. C'est une balade nocturne super immersive avec des jeux de lumière le long du canal du Midi. Et puis on termine avec un vrai bon plan pour demain samedi, de la tyrolienne gratuite au-dessus du Rhône à Beaucaire pour passer du Gard aux Bouches du Rhône avec un bon petit coup d'adrénaline. C'est de 13h à 19h et ça se passe tous les samedis de l'été. Donc si vous pouvez pas cette fois-ci, eh bien ce sera pour une autre.
0: Il y a forcément de quoi faire. Merci beaucoup Corentin, on retrouve toutes les infos et les horaires sur rtsfm.com. On prend des nouvelles de l'actualité dans un instant en région. Ce sera avec Loris pour ce vendredi.

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1: Excellente fin de semaine, courage, bientôt le week-end, peut-être des vacances pour vous, vendredi 10 juillet, dans un instant les L5, juste après l'actu. Votre info RTS, avec toi Loris, salut.
2: Salut Gis, bonjour à tous. L'équipe de France de foot qualifiée pour les demi-finales de la Coupe du Monde, les Bleus, ont battu le Maroc 2-0 en quart de finale hier soir grâce à des buts de Kylian Mbappé et d'Ousmane Dembélé. Touché à la cheville, Kylian Mbappé est sorti en cours de match, mais il a rassuré que tout allait bien. Les Bleus qui disputeront une troisième demi-finale consécutive mardi contre l'Espagne ou la Belgique qui s'affrontent ce soir. Zone mixte, c'est à 7h10. On va forcément reparler de la performance XXL de l'équipe de France. La canicule se renforce aujourd'hui dans une grande partie du pays. 9 départements passent en vigilance rouge à partir de ce midi, du Morbihan à la Vienne en passant par la Sarthe, tandis que 76 autres restent en orange. Météo France prévoit des températures proches de 40 degrés du Poitou-Charentes au Pays de la Loire jusqu'au centre Val de Loire. Une cellule interministérielle de crise se réunit en fin de matinée sous la présidence du Premier ministre Sébastien Lecornu. Et les fortes chaleurs qui accentuent le risque de feux de forêt. La Haute-Garonne est placée en vigilance maximale. 63 autres départements, dont le pourtour méditerranéen, sont en risque élevé. Dans la Drôme, un incendie poursuit sa progression après avoir déjà détruit près de 3500 hectares. Toujours 5000 hectares quasiment ravagés dans les Pyrénées-Orientales. Et à Bellegarde, dans le Gard, la consommation de l'eau du robinet est vivement déconseillée pour les femmes enceintes et les nourrissons. Des analyses ont révélé des taux de nitrate légèrement supérieurs aux normes. De nouveaux résultats sont désormais attendus pour suivre l'évolution de la situation. Un mot des militants socialistes qui ont rejeté la proposition d'Olivier Faure pour la désignation du candidat à l'élection présidentielle. Ils ont choisi un mode de désignation porté par ses opposants. Le candidat sera désigné par les militants du Parti Socialiste et des organisations politiques qui se reconnaissent dans le pôle socialiste. Le très long week-end du 14 juillet débute aujourd'hui et forcément, comme à chaque fois, le trafic va être très dense et ce sera le cas dès ce matin, Laurent Aubry.
3: Oui, dans le sens des départs surtout, avec deux journées rouges dans la région aujourd'hui et demain, et donc des ralentissements dès ce début de matinée sur la 7 en direction de la Méditerranée, un peu plus tard sur la 9, la 75, puis sur la 61. Un programme aussi chargé demain, et dans le sens des retours, deux journées oranges aujourd'hui et demain sur les routes de l'ex-Languedoc-Roussillon et de PACA. Bison Futé sortira par ailleurs le drapeau noir aujourd'hui et demain dans la région Auvergne-Rhône-Alpes et demain dans tout le nord-ouest de la France.
2: Et puis on reparle sport, le top 14 dévoile son calendrier, les clubs de la région connaissent désormais leur programme, le week-end des 5 et 6 septembre, Montpellier va lancer sa saison à domicile face à Pau, tandis que Perpignan ira défier le Stade Français, les deux équipes qui vont se retrouver fin septembre à Montpellier, avant un second derby fin avril à Perpignan.
1: Merci Lolo, à tout de suite donc pour Zone Mixte.
2: À 7h10.
1: À 7h10 effectivement, direction les routes et votre météo donc caniculaire pour votre week-end, c'est une pause en ce vendredi finalement. Salut Christophe.
4: Salut Gis, bonjour RTS. Ce vendredi, un petit changement de programme est attendu avec des températures qui s'annoncent un peu moins chaudes que les jours précédents. Ça reste quand même bien l'été, vous allez le comprendre. Alors côté ciel, c'est bien évidemment le soleil qui domine. Il est quand même agrémenté de quelques bandes d'altocumulus, ces nuages instables qui circulent en altitude. Sur nos plaines, on n'aura par contre pas de précipitations. En montagne, oui, quelques orages cet après-midi prévus sur la Lozère, l'Aveyron et sur les Pyrénées. Sans débordement sur notre secteur, je vous le disais. Le vent, il est très faible en matinée, ça aussi c'est l'arrêt du Mistral et de la Tramontane. Retour des brises marines en mi-journée, le marin qui atteindra les 30 à 40 km/h cet après-midi. Et ce vent marin, il va un peu temporer l'atmosphère en emportant les plus fortes chaleurs vers le centre de la France. On relève ce matin 18 degrés du côté d'Avignon, il fait 19 degrés à Lodève, 20 degrés à Nîmes, 21 degrés sur Béziers, sur Montpellier, 22 degrés à Narbonne et Perpignan, 23 degrés à Sète. En cours d'après-midi, les maxima atteindront seulement 24 degrés sur Gruissant. Comptez 26 degrés sur 7. On aura 30 degrés à Perpignan, 31 degrés du côté de Narbonne. Il fera 32 à Béziers et Montpellier. Comptez encore 35 degrés à Lodève. On les aura également du côté de Carcassonne et de Nîmes. 36 degrés prévus pour le secteur d'Avignon. Pour votre week-end, un samedi plus mitigé, alternant entre éclaircies et passages nuageux. Des températures qui regagnent 1 degré. Dimanche, du soleil, on regagne encore 1 degré. Et la semaine prochaine, prochaine, eh bien, elle sera caniculaire, sauf en bord de mer où le vent marin va un peu tamponner, mais partout dans l'intérieur des terres et dans les grandes villes, on atteindra à nouveau les 35 à 40 degrés, voire potentiellement plus encore en fin de semaine prochaine.
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1: On fait la route ensemble dans ce vendredi avec votre info trafic en direct à 7h05 minutes et attention à cet accident de la circulation dans le département de l'Aude sur la 61, un accident corporel avec un véhicule impliqué au kilomètre 333 à Fontiès d'Aude précisément en direction de Narbonne dans le sens ouest-est. Vous êtes vigilant évidemment dans ce secteur donc de la 61. 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À vos souvenirs donc Génération RTS juste avant Zone Mixte.
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2: 7h10 à l'heure pour les bonnes nouvelles. Côté Coupe du Monde, on y est, les Bleus en demi-finale de la compète, Loris.
3: Et ouais, victoire maîtrisée 2-0 contre des Marocains qui n'ont jamais pu vraiment exister dans ce match. C'est la troisième qualification en demi-finale en autant de participation pour Kylian Mbappé, auteur de son 8e but dans cette compétition, son 20e dans toute l'histoire de la Coupe du Monde. Seul Messi fait mieux à une réalisation près. Kylian Mbappé qui aurait pu même revenir à la hauteur de l'Argentin s'il avait marqué ce fameux pénalty qui a mis une plombe à se tirer à la 25e minute de jeu. Ousmane Dembélé lui a également marqué son 5e but dans ce mondial. Noté la sortie prématurée du capitaine des Bleus touché à une cheville, mais il a rassuré après la rencontre sur son état de santé. Donc à l'issue de ce match, il sera bien là pour la demi-finale.
2: Ouf. Et la presse internationale qui s'enflamme évidemment un peu plus encore pour les Bleus.
3: La France est quelque chose pour le journal espagnol Marca. La presse anglaise, le Daily Mail, place Kylian Mbappé comme le leader ultime dans cette Coupe du Monde. Du côté de l'Allemagne, on fait davantage dans la figure de style avec la prise d'assaut la plus irrésistible depuis la Bastille. Ça tombe bien puisque la demi-finale de l'équipe de France est programmée mardi le 14 juillet face à l'Espagne ou la Belgique qui s'affrontent ce soir.
2: Franchement pas le droit à l'erreur quand même. 14 juillet, ça serait quand même ballot de s'arrêter là. Allez,
3: ça serait bizarre que ce soit l'Espagne qui fasse la révolution.
2: Ouais, exactement, aux États-Unis en plus.
3: Ouais. Allez, contre la France.
2: Tout à l'heure donc pour Zone Mix, d'autres infos évidemment croustillantes pour cette Coupe du Monde qui franchement... Et pour les Bleus, voilà, on peut pas faire autrement.
3: T'as l'impression que c'est trop facile.
2: C'est ça.
3: Comme dirait Jamel Debbouze, ouais. C'est trop calme. J'aime pas trop beaucoup ça.
2: Exactement. Bon, que ça reste calme, mais bon, pas jusqu'au bout, parce que voilà, on a envie de cette Coupe du Monde, évidemment, pour la finale le 19 juillet. Hein, c'est bien ça.
3: La petite revanche face à aller à l'Argentine.
2: Oui, ça serait quand même le top. Allez, à tout à l'heure.
3: À tout à l'heure.
2: On parle cadeau dans un instant, et puis un invité exceptionnel qui s'invite ce matin dans Bonjour le Sud. On le retrouve et on en parle après Alex Warren, Fever Dream.
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0: Alex Warren, Fever Dream à l'instant sur RTS. Un son, une musique pour résumer notre invité exceptionnel ce matin dans Bonjour le Sud. Exactement, le pilier de l'électro en France, Jean-Michel Jarre. Jean-Michel Jarre de retour dans notre sud pour le festival Pony Club à Toulouse, direction l'aéroport de Blagnac. Donc jeudi prochain, on a vos invitations à vous offrir dès maintenant sur le WhatsApp RTS 04 99 57 22 22. Et Jean-Michel Jarre nous explique tout ça donc dans un instant, le concept du Pony Club évidemment, et son immense carrière, ses projets, toujours des projets, toujours dans sa tête. Jean-Michel Jarre donc de retour dans notre sud, et il nous en parle donc dans un instant. On se réveille avec lui, c'est quand même pas rien, voilà, c'est quand même un monstre. Voilà, de la musique électronique en France. C'est lui qui a cru en l'électro en France, et c'est grâce à lui évidemment donc que l'électro existe, notamment donc dans le pays. Jean-Michel Jarre donc à contre-courant souvent, et donc évidemment donc ce matin dans Bonjour le Sud sur RTS, on en parle évidemment avec lui. Tu es prêt à recevoir Jean-Michel?
1: Toujours.
0: Voilà, et tu auras.
1: On l'a toujours connu, Jean-Michel Jarre.
0: Exactement, on a toujours vu que lui, on vivra peut-être toujours avec lui aussi, parce que c'est l'immortel, voilà, de la musique internationale.
1: Il n'a pas bougé, même physiquement et tout, c'est incroyable.
0: Exactement. Bon, ce matin, ce sera à la radio, mais vous allez voir, la voix aussi n'a pas bougé.
1: C'est ça.
0: Mais rendez-vous dans un instant également pour l'actualité, ce sera donc à 7h30, avec la musique de l'info plus sérieuse que la musique de Vaiana.
1: Ça donne envie de partir en vacances.
0: L'info à 7h30, on t'écoute donc pour le menu de ce vendredi.
2: Bienvenue forcément à la qualification pour les demi-finales de la Coupe du Monde de l'équipe de France grâce à un immense Kylian Mbappé encore une fois. La canicule qui se renforce aujourd'hui dans une grande partie du pays, sauf dans notre sud où il fait meilleur. Vous l'entendrez également avec Christophe Ferré. Et puis on va parler du très long week-end du 14 juillet qui débute aujourd'hui et qui sera très chargé sur les routes.
0: Rendez-vous donc à 7h30, à tout à l'heure.
2: À tout à l'heure.
0: Après Jean-Michel Jarre, ne bougez pas.
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0: Bonjour le Sud, matinale spéciale avec un invité exceptionnel au cœur de cet été. Quel plaisir de recevoir.
1: On
0: est chanceux, très chanceux. Jean-Michel Jarre est avec nous. Bonjour Jean-Michel.
1: Bonjour.
2: Bonjour à tous.
0: Et bienvenue sur...
2: Et à toutes.
0: RTS, bienvenue à vous, Jean-Michel. Vous allez être donc en live au Pony Club, le festival le plus grand open air de France, donc dans le sud de la France, chez nous, à Toulouse, à l'aéroport de Blagnac, pour cette date donc unique pour vous en France, hein, c'est ça?
2: Oui, c'est vrai. C'est-à-dire qu'en fait, j'avais pas prévu de faire cette mini tournée, je dirais, en 2026, puisque j'ai prévu une tournée internationale en 2027-2028. Et puis on m'a proposé un certain nombre de dates en 2026. Que ce soit à Ibiza, que j'avais jamais fait, que ce soit à Madrid aussi, où je n'ai pas allé depuis longtemps dans un endroit assez incroyable, et au Poney Club, qui est maintenant devenu, je pense, une référence européenne et certainement, en tout cas, le festival open air le plus important en France. Donc, je suis absolument ravi de venir sur l'aéroport de Blagnac pour célébrer avec tous les gens de la région un moment particulier qui est différent de ce que j'ai pu faire auparavant. Donc, je me réjouis d'avance de pouvoir être avec vous tous la semaine prochaine.
1: Alors, justement, Jean-Michel, vos concerts qui sont de véritables expériences immersives, hein, qui mêlent musique, lumière, technologie. Qu'est-ce que vous réservez justement au public toulousain ce 16 juillet?
2: Alors, le fait de pouvoir en fait arriver à faire un lien entre les morceaux existants que j'ai pu faire dans ma carrière, puis Oxygène, Equinox, etc., mais totalement reproduit et avec aussi beaucoup de morceaux nouveaux. Et surtout, ce qu'il y a de particulier dans ce show, vous en avez un petit peu parlé, c'est le concept d'immersion. C'est-à-dire on a un système d'immersion sur le plan du son qui finalement arrive à envelopper en même temps l'audience de manière particulière. J'ai toujours considéré la notion d'espace dans ma musique comme quelque chose d'important. Surtout sur le plan de la scénographie, j'utilise en fait beaucoup l'intelligence artificielle, l'IA. On a développé un système assez impressionnant et assez intéressant d'utiliser l'IA en live qui permet de me transformer moi sur les écrans ou de transformer en fait le contenu visuel et graphique que j'ai conçu de manière différente chaque soir. Et c'est la même chose d'ailleurs par rapport au Poney Club, le fait d'avoir ce festival qui est en fait très particulier, qui se trouve sur l'aéroport de Blagnac, dans une région qui est liée à l'espace, avec l'aérospatiale, avec tout cet écosystème système qui fait rêver. C'est aussi un endroit qui me plaît énormément, qui est évocateur et qui excite l'imaginaire pour nous tous. Et le Poney Club, bien entendu, en est un.
0: Et justement, l'espace, c'est pourquoi alors du coup, un show dans l'espace avec Jean-Michel Jarre, ce serait quand même pas mal, non?
2: Alors, c'est marrant que vous disiez ça, parce qu'en fait, j'étais très ami avec Arthur Clarke, qui est l'auteur de 2000 Odyssée de l'espace, et qui m'avait dit un jour, non mais toi, tu iras jouer sur la Lune. Et je lui disais, Arthur, c'est pas possible, parce que dans l'espace, il n'y a pas d'atmosphère, il n'y a pas de son. Un cosmonaute ou un astronaute qui est dans l'espace, en fait, n'entend que les bruits de son cœur, parce qu'en fait, on ne peut pas transmettre du son. Mais évidemment, avec SpaceX et Elon Musk, tout semble peut-être possible. Donc, je ne dis pas non, mais ça serait plutôt du coup sur Mars et sur la Lune, il faut qu'ils se dépêchent quand même.
0: En tous les cas, ce qui est sûr, c'est qu'on sera sur Terre jeudi prochain, le 16 juillet, dans Pony Club pour ce festival. Il y a Carl Cox, il y a Moby, vous donc le 16 juillet. Vous avez de la chance, puisqu'on a deux invitations à vous offrir donc pour votre show la semaine prochaine sur le P3 donc de Blagnac, donc à l'aéroport, donc pour le festival Pony Club. Merci Jean-Michel Jarre d'être passé nous voir, à très bientôt, belle journée.
2: Merci à vous, bonne journée.
0: 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Il est 7h29, voici vos conditions météo. On respire un peu en ce vendredi avec Christophe Ferré, juste avant de retrouver l'actu avec Loris. Salut.
3: Salut Gis, bonjour RTS. Ce vendredi, un petit changement de programme est attendu avec des températures qui s'annoncent un peu moins chaudes que les jours précédents. Ça reste quand même bien été, vous allez le comprendre. Alors côté ciel, c'est bien évidemment le soleil qui domine. Il est quand même agrémenté de quelques bandes d'altocumulus, ces nuages instables qui circulent en altitude. Sur nos plaines, on n'aura par contre pas de précipitations. En montagne, oui, quelques orages cet après-midi prévus sur la Lozère, l'Aveyron et sur les Pyrénées, sans débordement sur notre secteur, je vous le disais. Le vent, il est très faible en matinée, ça aussi c'est l'arrêt du Mistral et de la Tramontane, retour des brises marines en mi-journée, le marin qui atteindra les 30 à 40 km/h cet après-midi, et ce ce vent marin, il va un peu temporer l'atmosphère en emportant les plus fortes chaleurs vers le centre de la France. On relève ce matin 18 degrés du côté d'Avignon, il fait 19 degrés à l'Odève, 20 degrés à Nîmes, 21 degrés sur Béziers, sur Montpellier, 22 degrés à Narbonne et Perpignan, 23 degrés à Sète. En cours d'après-midi, les maxima atteindront seulement 24 degrés sur Gruissan, comptez 26 degrés sur Sète. On aura 30 degrés à Perpignan, 31 degrés du côté de Narbonne, il fera 32 à Béziers et Montpellier, comptez encore 35 degrés à l'Odève, on les aura également du côté de Carcassonne et de Nîmes, 36 degrés prévus pour le secteur d'Avignon. Pour votre week-end, un samedi plus mitigé, alternant entre éclaircies et passages nuageux, des températures qui regagnent 1 degré, dimanche du soleil, on regagne encore 1 degré, et la semaine prochaine, eh bien, elle sera caniculaire, sauf en bord de mer où le vent marin va un peu tamponner, mais partout dans l'intérieur des terres et dans les grandes villes, on atteindra à nouveau les 35 à 40 degrés, voire potentiellement plus encore en fin de semaine prochaine.
0: Merci Christophe. Allez, retour de l'actu comme promis, on s'informe pour ce vendredi. Voici Loris pour le Flash, salut.
1: Salut Gis, bonjour à tous. Naturellement, on reparle de la qualification des Bleus pour le dernier carré de la Coupe du Monde. Victoire 2-0 en quart de finale hier face au Maroc grâce à des buts de Kylian Mbappé et d'Ousmane Dembélé. Les Bleus qui attendent leur adversaire, ce sera soit la Belgique, soit l'Espagne qui s'affronte ce soir à partir de 21h. La canicule se renforce dans une large partie du pays. 9 départements sont en vigilance rouge à partir de ce midi, du Morbihan à la Vienne en passant par la Sarthe, tandis que 76 autres restent en vigilance orange, dont le pourtour méditerranéen. Météo France qui prévoit des températures proches de 40 degrés dans les secteurs les plus touchés par cette canicule. Une cellule interministérielle de crise va se réunir en fin de matinée sous la présidence du Premier ministre Sébastien Lecornu. Les fortes chaleurs qui accentuent le risque de feux de forêt. La Haute-Garonne est placée en vigilance maximale aujourd'hui. 63 autres départements sont en risque élevé, dont le Vaucluse, le Gard, l'Hérault, l'Aude et les Pyrénées-Orientales. Dans la Drôme, un incendie poursuit sa progression après avoir déjà détruit près de 3500 hectares. Et le feu dans les Pyrénées-Orientales n'est toujours pas stoppé totalement après avoir ravagé 5000 hectares de végétation. À Bellegarde, dans le Gard, la consommation de l'eau du robinet est vivement déconseillée pour les femmes enceintes et les nourrissons. Des analyses ont révélé des taux de nitrate légèrement supérieurs aux normes. De nouveaux résultats sont désormais attendus pour suivre l'évolution de la situation. Les militants socialistes ont rejeté la proposition d'Olivier Faure, le premier secrétaire du PS, pour la désignation du candidat à l'élection présidentielle. Ils ont choisi un mode de désignation porté par ses opposants. Le candidat sera désigné par les militants du Parti socialiste et des organisations politiques qui se reconnaissent dans le pôle socialiste. Le très long week-end du 14 juillet débute ce soir et le trafic va être très dense et ce sera le cas dès ce matin, Laurent Aubry.
4: Oui, dans le sens des départs surtout, avec deux journées rouges dans la région aujourd'hui et demain, et donc des ralentissements dès ce début de matinée sur la 7 en direction de la Méditerranée, un peu plus tard sur la 9, la 75, puis sur la 61. Un programme aussi chargé demain, et dans le sens des retours, deux journées oranges aujourd'hui et demain sur les routes de l'Aix-Languedoc-Roussillon et de PACA. Bison Futé sortira par ailleurs le drapeau noir aujourd'hui et demain dans la région Auvergne-Rhône-Alpes et demain dans tout le nord-ouest de la France.
1: Et puis après le foot, en début d'édition, on va parler rugby et le top 14 qui a dévoilé son calendrier. Les clubs de la région qui connaissent désormais leur programme pour le week-end des 5 et 6 septembre. Montpellier lancera sa saison à domicile face à Pau et Perpignan ira défier le Stade français.
0: Merci Lolo, à tout à l'heure.
1: À tout à l'heure.
0: À 7h33, direction les routes, avant d'écouter Loane et votre horoscope évidemment avec Aline. Et ce véhicule signalé en panne sur la Nationale 109, nous sommes dans le département de l'Hérault, à Juvignac précisément, dans l'ouest montpelliérain. Véhicule en panne donc au kilomètre 100 donc de cette Nationale 109. Et puis un peu plus au sud, cette fois sur l'autoroute A75, véhicule en panne à Tourbe, précisément au kilomètre 319. Vous êtes vigilants là aussi dans ce secteur. Bonne route avec l'horoscope à suivre donc dans 3 minutes. C'est Bonjour le Sud qui continue en ce vendredi 10 juillet.
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1: Bon vendredi 10 juillet, belle fin de semaine, avec Aline pour l'Alinoscope. Salut Aline.
2: Salut Aline.
3: Bonjour Gilles, bonjour Loris et bonjour à tous.
1: C'était très sensuel ce bonjour Aline.
2: Bah écoute, on me reproche dans la semaine que...
1: d'être trop dur avec Aline.
2: Salut,
1: Un petit peu de tendresse, ça fait du bien.
2: Vous voulez.
1: Allez les béliers, pour démarrer, on vous remarque aujourd'hui.
3: Votre audace fait la différence aujourd'hui. Une initiative bien pensée pourrait vous ouvrir de belles perspectives. Les taureaux, votre persévérance paye. Les efforts engagés sur le plan financier commencent à produire des résultats concrets.
2: Vous flairez les bonnes affaires, les gémeaux.
3: Curieux et réactif, vous repérez les bonnes opportunités. N'hésitez pas à faire entendre vos demandes. Les cancers, vous prenez les décisions nécessaires sans hésiter. Une détermination vous permet d'avancer efficacement.
1: Les lions, votre honnêteté est un atout.
3: Vous exprimez vos idées avec franchise. Votre assurance attire l'attention et facilite les échanges. Les vierges, organisation et rigueur sont vos meilleurs atouts. Chaque détail compte et vous gardez le contrôle.
2: Ne ratez aucun rendez-vous, les balances.
3: Votre esprit est ailleurs aujourd'hui. Prenez le temps de vérifier vos engagements avant de les oublier. Les scorpions, vous privilégiez la sincérité avec vos proches. Les discussions authentiques renforcent vos liens.
1: La vie n'est pas un long fleuve tranquille, les sagittaires.
3: Quelques obstacles peuvent ralentir votre élan, les sagittaires. Gardez le cap, votre détermination fera la différence. Les capricornes, un échange animé vous permet de défendre vos idées. Votre argumentation trouve un écho favorable.
2: Soyez explicite, les Verseaux.
3: Vous avez besoin d'être mieux compris. Expliquer clairement vos intentions facilitera le dialogue.
1: Voilà de belles vacances qui se profilent pour les poissons. Alléluia, le signe du jour. Ouais.
3: Trop bien. Les choses semblent se dérouler plus facilement pour vous les poissons. Votre aisance relationnelle vous aide à atteindre vos objectifs.
2: Mais comme par hasard, il est en vacances.
1: Alors, juste, objectif, nada, walou, rien
2: comme
1: faire.
2: Et salut.
3: T'as bien raison, Gilles.
2: Allez, va faire la pilule.
1: Pas encore, il y a encore quelques disques enchaînés, mais bon, ensuite, faites-moi confiance. Merci Aline, gros bisous, à très vite.
3: Profite bien de tes vacances, gros bisous, on se voit à la rentrée.
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0: Alicia Keys, Girl on Fire, la diva à l'instant sur RTS à 7h44. 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Bon vendredi, bientôt le week-end, peut-être les vacances pour vous avec Shakira dans un instant. Celle qui rythme donc cet été et votre Coupe du Monde évidemment. Et l'info avec toi Lolo qui rythme donc l'actualité de ce vendredi. On t'écoute déjà pour le menu à 8h.
1: Oui, tu parlais de la Coupe du Monde et tout va bien pour l'équipe de France qualifiée pour les demi-finales. On va y revenir à 8h et également à 8h10 dans la chronique Zone Mixte. Au menu également les fortes chaleurs qui entretiennent également les incendies. C'est toujours le cas dans les Pyrénées-Orientales. Et puis on ira faire un tour du côté des déferlantes qui débutent demain au Barcarès.
0: À tout à l'heure.
1: À tout à l'heure.
0: Corentin également passera nous voir pour l'agenda de votre été. On le retrouve juste après ça.
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0: Belle fin de semaine avec nous sur RTS. Place à vos idées sorties avec toi Corentin, plus que quelques heures avant celui qu'on attend tous depuis lundi matin. C'est le week-end évidemment et c'est donc le moment de faire le plein d'idées sorties avec toi. Salut.
1: Salut Gis, bonjour à tous. Bon, on ne va pas se mentir, on en a déjà parlé, mais on commence par le gros spot du week-end et des deux prochaines semaines encore. C'est Avignon, et oui, le festival bat son plein. Alors si vous voulez votre dose de théâtre, de spectacle pour enfants ou de one-man show, eh ben, c'est le moment d'aller y faire un tour. Dans un style radicalement différent, si vous aimez l'ambiance des grandes fêtes de village, c'est à Lunel que ça se passe. Demain, c'est le coup d'envoi de la pesque à lune. Attendez-vous à pas mal d'animations et surtout aux traditions camarguaises qui vont rythmer la ville pendant plus d'une semaine. Pour les familles, j'ai un super bon plan gratuit à Béziers. Tout le week-end, le plateau des poètes fait un bond de 2000 ans en arrière. On plonge en plein cœur du monde romain avec des combats de gladiateurs, des campements de légionnaires et des ateliers d'époque pour les enfants. Si vous cherchez plutôt à vous mettre au frais en soirée, vous avez le grand bal des culottés demain soir à Sauve dans le Gard avec du cirque et de la musique. Ou alors, dès ce soir dans l'Aude, allez découvrir Canal en Lumière au seuil de Naurouze. C'est une balade nocturne super immersive avec des jeux de lumière le long du canal du Midi. Et puis on termine avec un vrai bon plan pour demain samedi, de la tyrolienne gratuite au-dessus du Rhône à Beaucaire pour passer du Gard aux Bouches du Rhône avec un bon petit coup d'adrénaline. C'est de 13h à 19h et ça se passe tous les samedis de l'été. Donc si vous pouvez pas cette fois-ci, eh bien ce sera pour une autre.
0: Il y a forcément de quoi faire. Merci beaucoup Corentin, on retrouve toutes les infos et les horaires sur rtsfm.com. On prend des nouvelles de l'actualité dans un instant en région. Ce sera avec Loris pour ce vendredi.

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1: On écoute Mike and the Mechanics dans un instant, Over My Shoulder, les tubes de la génération RTS, juste après l'info de ce vendredi, il est 8h. L'actu dans Bonjour le Sud, avec toi Loris, salut.
2: Salut Gis, bonjour à tous, la canicule s'intensifie aujourd'hui dans l'ouest de la France. 9 départements basculent en vigilance rouge à partir de midi, tandis que 76 autres restent en vigilance orange, dont le pourtour méditerranéen. Météo France prévoit des températures proches de 40 degrés du Poitou-Charentes au Pays de la Loire jusqu'au centre-Val de Loire. Une cellule interministérielle de crise va se réunir en fin de matinée sous la présidence du chef du gouvernement Sébastien Lecornu. Et face à cette vague de chaleur, l'Association des médecins urgentistes de France demande l'annulation ou le report des compétitions sportives exigeantes prévues en extérieur. Elle estime que les conditions météorologiques présentent un risque pour les participants. Les fortes chaleurs qui entretiennent également les incendies, dont la Drôme. Un feu progresse depuis une semaine et a déjà ravagé 3500 hectares. Et en revanche, la situation continue de s'améliorer dans les Pyrénées-Orientales, où un incendie a parcouru près de 5000 hectares. Et il est contenu par les pompiers. Le coup d'envoi des déferlantes, c'est demain au Barcarès, l'un des plus gros rendez-vous musicaux de l'été, avec cette année encore une pluie de grands noms. Theodora, Aya Nakamura, Gims, Armin van Buuren, Martin Garrix ou encore de nouveaux talents qui sont au programme. Une programmation réorientée volontairement vers le rap et l'électro pour répondre à la demande du public. Et le pari est plutôt réussi. John Bertrand, le directeur général des Déferlantes.
3: Bah, disons que c'était une décision pragmatique d'opérer un coup de volant un peu radical après une année 2025 assez compliquée. On avait besoin de se rassurer avec des choses qui fonctionnent, hein. Donc on s'est pas cassé la tête, on allait chercher les artistes qui trustent les charts, et c'était donc assez rassurant pour nous. Et pour l'instant ça nous donne raison, parce que dans l'historique des Déferlantes, on n'avait jamais fait un jour complet à plus d'un mois de la date, et c'est le cas sur notre dimanche 12 juillet. D'un travail de plus d'un an, et c'est une véritable satisfaction pour nous, ouais.
2: Les Déferlantes, donc dès demain jusqu'à lundi au Barcarès. Programmation complète sur rtsfm.com. Le Tour de France, le Slovène Tadej Pogacar a remporté en solitaire la 6e étape hier. Il récupère du coup le maillot jaune avec 2 minutes et 42 secondes d'avance sur Jonas Vingegaard. Et puis l'équipe de France de foot qualifiée pour les demi-finales de la Coupe du Monde. Les Bleus qui ont battu le Maroc 2-0 en quart de finale hier grâce à des buts de Kylian Mbappé et d'Ousmane Dembélé. On y revient à 8h10 dans Zone Mixte. Mais spécial Mbappé.
1: Avec grand plaisir, effectivement, pour les bonnes nouvelles de ce matin. Ça pique pour le réveil, mais c'est pas grave, on a gagné.
2: On a l'habitude, hein, maintenant.
1: Oui, tu m'étonnes, voilà, je pense que ça va être compliqué jusqu'au bout, mais bon, on va survivre à ça normalement. Allez, à tout à l'heure.
2: À tout à l'heure.
1: Donc, voici votre météo, on respire dans notre sud. Ah, la bonne nouvelle de ce vendredi, une petite parenthèse enchantée. Voici Christophe Ferré, salut.
4: Salut Gis, bonjour RTS. Ce vendredi, un petit changement de programme est attendu, avec des températures qui s'annoncent un peu moins chaudes que les jours précédents. Ça reste quand même bien l'été, vous allez le comprendre. Alors, côté ciel, c'est bien évidemment le soleil qui domine. Il est quand même agrémenté de quelques bandes d'altocumulus, ces nuages instables qui circulent en altitude. Sur nos plaines, on n'aura par contre pas de précipitations. En montagne, oui, quelques orages cet après-midi prévus sur la Lozère, l'Aveyron et sur les Pyrénées. Sans débordement sur notre secteur, je vous le disais. Le vent, il est très faible en matinée. Ça aussi, c'est l'arrêt du Mistral et de la Tramontane. Retour des brises marines en mi-journée. Le marin qui atteindra les 30 à 40 km/h cet après-midi. Et ce vent marin, il va un peu temporer l'atmosphère en emportant les plus fortes chaleurs vers le centre de la France. On relève ce matin 18 degrés du côté d'Avignon. Il fait 19 degrés à Lodève, 20 degrés à Nîmes, 21 degrés sur Béziers, sur Montpellier, 22 degrés à Narbonne et Perpignan, 23 degrés à Sète. En cours d'après-midi, les maxima atteindront seulement 24 degrés sur Gruissan. Comptez 26 degrés sur 7. On aura 30 degrés à Perpignan, 31 degrés du côté de Narbonne. Il fera 32 à Béziers et Montpellier. Comptez encore 35 degrés à Lodève. On les aura également du côté de Carcassonne et de Nîmes. 36 degrés prévus pour le secteur d'Avignon. Pour votre week-end, un samedi plus mitigé, alternant entre éclaircies et passages nuageux. Des températures qui regagnent 1 degré. Dimanche, du soleil, on regagne encore 1 degré. Et la semaine prochaine, eh bien, elle sera caniculaire. Sauf en bord de mer où le vent marin va un peu tamponner. Mais partout dans l'intérieur des terres et dans les grandes villes, on atteindra à nouveau les 35 à 40 degrés, voire potentiellement plus encore en fin de semaine prochaine.
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1: Merci de faire la route avec RTS en ce vendredi matin, 8h05 avant le grand rush, donc le départ en vacances. Attention à cet accident de la circulation dans le département de l'Hérault sur l'autoroute A9 à Villetel, précisément kilomètre 77. C'est en voie de circulation, mais vous restez vigilant évidemment donc dans ce secteur en direction du sud, en direction de Barcelone. Partout ailleurs, aucune perturbation à vous signaler et c'est tant mieux. On respire sur les routes encore. Mike and the Mechanics tout de suite, Over My Shoulder, avant de parler foot.
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0: Mike and the Mechanics à l'instant sur RTS Over My Shoulder.
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0: 8h10, c'est l'heure de Zone Mixte. Donc en ce vendredi, on reparle foot avec toi, Loris, et Kylian Mbappé, encore impressionnant hier soir.
2: Et oui, il a quand même loupé un pénalty en première période que l'arbitre a mis un temps incroyable à siffler avant de marquer le premier but, son 8e dans ce mondial. Il a aussi fait la passe décisive à Ousmane Dembélé pour le 2e but des Bleus. Il a tout fait dans ce match. Seul Lionel Messi a plus marqué que le Français dans l'histoire de la Coupe du Monde. 21 buts contre 20. Plus généralement, c'est son attitude qui séduit et qui met tout le monde d'accord. Le sélectionneur de l'équipe de France, Didier Deschamps.
3: Beaucoup pensent que Kylian est quelqu'un qui est un dictateur, qui pense qu'à lui-même. C'est quelqu'un qui, en tant que capitaine, est exemplaire et de par ce qu'il fait sur le terrain aussi, au-delà de tous les buts qu'il marque.
2: Est sorti prématurément après un coup reçu à la cheville, Mbappé s'est montré plutôt rassurant après le match et il reste forcément focus sur la suite en tant que capitaine.
4: Tant qu'on l'a pas fait, je vois pas ce qu'il y a à se relâcher. On est très content, il y a encore un long chemin. Ce qui nous attend est encore plus dur que ce qu'on a passé.
2: Et ce qui attend les Bleus, c'est soit l'Espagne, soit la Belgique, les deux nations qui s'affrontent ce soir. Le coup d'envoi 21h, là aussi, ça promet une belle bataille.
0: Merci beaucoup, ouais. Didier. Et à très vite, bien sûr, pour d'autres bonnes nouvelles côté football, on espère. Pourquoi ils jouent à 21h, l'Espagne et la Belgique?
2: Bah, je sais pas.
0: C'est on se colle des matchs à 23h, là, on est obligé de se coucher trop tard. C'est quoi cette histoire?
2: Bah, c'est un complot.
0: Merci, Didier. On va s'arrêter là. Et rendez-vous dans une heure pour Zone Mixte.
2: On a eu les arbitrages en test, un petit complot aussi, mais bon, ça ne nous empêche pas de gagner.
0: Pourquoi vous partez du banc des Bleus, Didier, franchement?
2: Je sais pas.
0: C'est un poste qui
2: parce
0: vous
2: que je,
0: dit
2: avis. Je suis consultant sur RTS.
0: Ah, bah d'accord. Ah, bah, on vous accueille avec grand plaisir. Avec plaisir à la rentrée, donc, du coup. Allez, merci Lolo. Le vrai Loris, dans un instant pour l'essentiel de l'info. Reprends ton costume, s'il te plaît.
2: C'est des gens qui font les infos aussi.
0: Ah, tu m'étonnes, c'est tellement bien fait. À tout de suite. On se retrouve après Jérémy Frérot.
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Jérémy Frérot, à l'instant sur RTS à 8h15, bien avant les Daft Punk, bien avant Air, bien avant Moby, il y avait un monstre de la musique électronique qui a installé justement le mouvement en France dans les années 70 avec ce morceau. Rappelez-vous.

0: 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Ne le ratez pas. Juste après Naïka on Track Man, et dans la foulée, l'actu également avec toi, Loulou. Info chargée de ce vendredi, évidemment, à 8h30. On t'écoute pour le menu.
1: Et on va parler de la canicule qui s'intensifie aujourd'hui dans l'ouest de la France, et ça va beaucoup mieux pour nous autour de la Méditerranée. Les fortes chaleurs qui entretiennent également les incendies qui sont toujours en cours dans la Drôme et dans les Pyrénées-Orientales. Et puis on ira faire un tour du côté des déferlantes au Barcarès qui débutent demain.
0: Voilà, un beau programme. À tout à l'heure.
1: À tout à l'heure.
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0: pour le Sud, matinale spéciale avec un invité exceptionnel au cœur de cet été. Quel plaisir de recevoir.
1: On est
0: chanceux, très chanceux. Jean-Michel Jarre est avec nous. Bonjour Jean-Michel.
1: Bonjour.
2: Bonjour à tous.
0: Et bienvenue sur
2: et à toutes.
0: RTS. Bienvenue à vous, Jean-Michel. Vous allez être donc en live au Pony Club, le festival le plus grand open air de France, donc dans le sud de la France, chez nous, à Toulouse, à l'aéroport de Blagnac, pour cette date donc unique pour vous en France, hein, c'est ça?
2: Oui, c'est vrai. C'est-à-dire qu'en fait, j'avais pas prévu de faire cette mini tournée, je dirais, en 2026, puisque j'ai prévu une tournée internationale en 2027-2028. Et puis on m'a proposé un certain nombre de dates en 2026. Que ce soit à Ibiza, que j'avais jamais fait, que ce soit à Madrid aussi, où je n'ai pas allé depuis longtemps, dans un endroit assez incroyable, et au Poney Club, qui est maintenant devenu, je pense, une référence européenne et certainement, en tout cas, le festival open air le plus important en France. Donc, je suis absolument ravi de venir sur l'aéroport de Blagnac pour célébrer avec tous les gens de la région un moment particulier qui est différent de ce que j'ai pu faire auparavant. Donc, je me réjouis d'avance de pouvoir être avec vous tous la semaine prochaine.
1: Alors, justement, Jean-Michel, vos concerts qui sont de véritables expériences immersives, hein, qui mêlent musique, lumière, technologie. Qu'est-ce que vous réservez justement au public toulousain ce juillet?
2: Alors, le fait de pouvoir en fait arriver à faire un lien entre les morceaux existants que j'ai pu faire dans ma carrière, puis Oxygène, Equinox, etc., mais totalement reproduit et avec aussi beaucoup de morceaux nouveaux. Et surtout, ce qu'il y a de particulier dans ce show, vous en avez un petit peu parlé, c'est le concept d'immersion, c'est-à-dire on a un système d'immersion sur le plan du son qui finalement arrive à envelopper en même temps l'audience de manière particulière. J'ai toujours considéré la notion d'espace dans ma musique comme quelque chose d'important, surtout sur le plan de la scénographie. J'utilise en fait beaucoup l'intelligence artificielle, l'IA. On a développé un système assez impressionnant et assez intéressant d'utiliser l'IA en live, qui permet de me transformer moi sur les écrans, ou de transformer en fait le contenu visuel et graphique que j'ai conçu de manière différente chaque soir. Et c'est la même chose d'ailleurs par rapport au Poney Club, le fait d'avoir ce festival qui est en fait très particulier, qui se trouve sur l'aéroport de Blagnac, dans une région qui est liée à l'espace, avec l'aérospatiale, avec tout cet écosystème qui fait rêver. C'est aussi un endroit qui me plaît énormément, qui est évocateur et qui excite l'imaginaire pour nous tous. Et le Poney Club, bien entendu, en est un.
0: Et justement, l'espace, c'est pourquoi alors du coup un show dans l'espace avec Jean-Michel Jarre, ce serait quand même pas mal, non?
2: Alors, c'est marrant que vous disiez ça, parce qu'en fait, j'étais très ami avec Arthur Clarke, qui est l'auteur de 2000 ans, Odyssée de l'espace, et qui m'avait dit un jour, non mais toi, tu iras jouer sur la Lune. Et je lui disais, Arthur, c'est pas possible, parce que dans l'espace, il n'y a pas d'atmosphère, il n'y a pas de son. Un cosmonaute ou un astronaute qui est dans l'espace, en fait, n'entend que les bruits de son cœur, parce qu'en fait, on ne peut pas transmettre du son. Mais évidemment, avec SpaceX et Elon Musk, tout semble peut-être possible. Donc, je ne dis pas non, mais ça serait plutôt du coup sur Mars et sur la Lune, il faut qu'ils se dépêchent quand même.
0: En tous les cas, ce qui est sûr, c'est qu'on sera sur Terre jeudi prochain, le 16 juillet, dans Pony Club pour ce festival. Il y a Carl Cox, il y a Moby. Vous, donc, le 16 juillet, vous avez de la chance, parce qu'on a deux invitations à vous offrir donc pour votre show la semaine prochaine sur le P3 donc de Blagnac, donc à l'aéroport, donc pour le festival Pony Club. Merci Jean-Michel Jarre d'être passé nous voir. À très bientôt. Belle journée.
2: Merci à vous. Bonne journée.
0: Et donc, on attend vos coordonnées dès maintenant pour tenter votre chance en message direct sur Instagram, sur la story RTS La Radio du Sud, ou alors sur le Messenger, sur notre Facebook RTS La Radio du Sud. Bonne chance pour les sélections, pour voir Jean-Michel Jarre donc jeudi prochain. 8h29, les cartes météo, on respire pour ce vendredi. Une parenthèse avec Christophe Ferré juste avant l'actu. Salut.
3: Salut Gis, bonjour RTS. Ce vendredi, un petit changement de programme est attendu, avec des températures qui s'annoncent un peu moins chaudes que les jours précédents. Ça reste quand même bien l'été, vous allez le comprendre. Alors côté ciel, c'est bien évidemment le soleil qui domine. Il est quand même agrémenté de quelques bandes d'altocumulus, ces nuages instables qui circulent en altitude. Sur nos plaines, on n'aura par contre pas de précipitations. En montagne, oui, quelques orages cet après-midi prévus sur la Lozère, l'Aveyron et sur les Pyrénées. Sans débordement sur notre secteur, je vous le disais. Le vent, il est très faible en matinée. Ça aussi, c'est l'arrêt du Mistral et de la Tramontane. Retour des brises marines en mi-journée. Le marin qui atteindra les 30 à 40 km/h cet après-midi. Et ce vent marin, il va un peu temporer l'atmosphère en emportant les plus fortes chaleurs vers le centre de la France. On relève ce matin 18 degrés du côté d'Avignon. Il fait 19 degrés à l'Odève, 20 degrés à Nîmes, 21 degrés sur Béziers, sur Montpellier, 22 degrés à Narbonne. René Perpignan, 23 degrés à 7. En cours d'après-midi, les maxima atteindront seulement 24 degrés sur Gruissant, comptez 26 degrés sur 7. On aura 30 degrés à Perpignan, 31 degrés du côté de Narbonne, il fera 32 à Béziers et Montpellier, comptez encore 35 degrés à Lodève, on les aura également du côté de Carcassonne et de Nîmes, 36 degrés prévus pour le secteur d'Avignon. Pour votre week-end, un samedi plus mitigé, alternant entre éclaircies et passages nuageux, des températures qui regagnent 1 degré, dimanche du soleil, on regagne encore 1 degré, et la semaine prochaine, eh bien, elle sera caniculaire, sauf en bord de mer où le vent marin va un peu tamponner, mais partout dans l'intérieur des terres et dans les grandes villes, on atteindra à nouveau les 35 à 40 degrés, voire potentiellement plus encore en fin de semaine prochaine.
0: Et ça continue encore et encore. Merci. Allez, 8h31, place à l'info de ce vendredi avec toi, Loris. Salut.
1: Salut Gis, bonjour à tous. Avant de parler des Bleus, forcément, on va parler de la canicule qui s'intensifie aujourd'hui dans l'ouest du pays. 9 départements basculent en vigilance rouge à partir de midi, tandis que 76 autres restent en vigilance orange. Météo France qui prévoit des températures proches de 40 degrés dans les secteurs les plus concernés. À noter que le département de l'Hérault, du Gard et des Pyrénées-Orientales passe en vigilance jaune canicule. Et face à cette vague de chaleur, l'association des médecins urgentistes de France demande l'annulation ou le report des compétitions sportives exigeantes prévues en extérieur. Elle estime que les conditions météorologiques présentent un risque pour les participants. Les fortes chaleurs qui entretiennent également les incendies. Dans la Drôme, un feu progresse depuis une semaine maintenant et a déjà ravagé 3500 hectares. Et en revanche, la situation continue de s'améliorer dans les Pyrénées-Orientales où l'incendie qui dure depuis le week-end dernier a parcouru près de 5000 hectares. Le coup d'envoi des déferlantes, c'est demain au Barcarès, l'un des plus gros rendez-vous musicaux de l'été avec cette année encore une pluie de grands noms. Théodora, Aya Nakamura, Gims, Armin Van Buren, Martin Garrix et beaucoup de nouveaux talents également. Une programmation réorientée volontairement vers le rap et l'électro pour répondre à la demande du public. Et le pari est plutôt réussi pour John Bertrand, le directeur général des Déferlantes.
4: Bah, disons que c'était une décision pragmatique d'opérer un coup de volant un peu radical après une année 2025 assez compliquée. On avait besoin de se rassurer avec des choses qui fonctionnent. Hein. Donc on s'est pas cassé la tête, on allait chercher les artistes qui trustent les charts. Et c'était donc assez rassurant pour nous. Et pour l'instant, ça nous donne raison parce que dans l'historique des Déferlantes, on n'avait jamais fait un jour complet à plus d'un mois de la date. Et c'est le cas sur notre dimanche 12 juillet. D'un travail de plus d'un an et c'est une véritable satisfaction pour nous. Ouais.
1: Et les Déferlantes, donc dès demain jusqu'à lundi au Barcarès. 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Tout va bien pour l'équipe de France de foot qualifiée pour les demi-finales de la Coupe du Monde. Les Bleus ont battu le Maroc 2-0 grâce à un Kylian Mbappé XXL. Encore une fois, on en parle à 9h10 dans Zone Mixte. Et puis sur le Tour de France, c'est le Slovène Tadej Pogacar qui a remporté en solitaire la 6e étape hier. Il récupère du coup le maillot jaune avec 2 minutes 42 d'avance sur Jonas Vingegaard. Autant dire que le Tour de France est quasiment plié déjà.
0: Voilà. Il l'avait plus hier, il l'a retrouvé. Il l'avait plus avant-hier, il l'a retrouvé hier.
1: Ah mais là en plus il met quasiment 3 minutes.
0: Il met tout le monde d'accord.
1: Il a décidé de mettre le moteur.
0: Exactement. Et toi tu reviens avec ton maillot bleu pour célébrer la victoire. Des Bleus tout à l'heure donc pour l'essentiel de l'info. À tout à l'heure. Direction les routes. Et sur le bitume de notre sud, eh bien c'est l'heure de pointe sur les grandes agglos avant le grand rush évidemment du départ en vacances. C'est toujours ce véhicule en panne sur la 75. Soyez vigilants à hauteur de Tourbe, précisément 319 pour le point kilométrique en direction du sud, en direction de Béziers. Et un accident de la circulation un peu plus haut également, un peu plus au nord. Sur la 9, un véhicule impliqué au kilomètre 77 à hauteur de Viltel en direction du sud, en direction de Barcelone. Vous êtes vigilants dans ce secteur. Bonne route avec l'horoscope dans 3 minutes.
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1: Bon vendredi 10 juillet, belle fin de semaine avec Aline pour l'Alinoscope. Salut Aline.
2: Salut Aline.
3: Bonjour Gilles, bonjour Loris et bonjour à tous.
1: C'était très sensuel ce bonjour Aline.
4: Bah écoute, t'as on me reproche dans la semaine que
1: d'être trop dur avec Aline.
4: Salut.
1: Un petit peu de tendresse, ça fait du bien.
4: Vous voulez.
1: Allez les béliers, pour démarrer, on vous remarque aujourd'hui.
3: Votre audace fait la différence aujourd'hui. Une initiative bien pensée pourrait vous ouvrir de belles perspectives. Les taureaux, votre persévérance paye. Les efforts engagés sur le plan financier commencent à produire des résultats concrets.
4: Vous flairez les bonnes affaires, les gémeaux.
3: Curieux et réactif, vous repérez les bonnes opportunités. N'hésitez pas à faire entendre vos demandes. Les cancers, vous prenez les décisions nécessaires sans hésiter. Une détermination vous permet d'avancer efficacement.
1: Les lions, votre honnêteté est un atout.
3: Vous exprimez vos idées avec franchise. Votre assurance attire l'attention et facilite les échanges. Les vierges, organisation et rigueur sont vos meilleurs atouts. Chaque détail compte et vous gardez le contrôle.
4: Ne ratez aucun rendez-vous, les balances.
3: Votre esprit est ailleurs aujourd'hui. Prenez le temps de vérifier vos engagements avant de les oublier. Les scorpions, vous privilégiez la sincérité avec vos proches. Les discussions authentiques renforcent vos liens.
1: La vie n'est pas un long fleuve tranquille, les sagittaires.
3: Quelques obstacles peuvent ralentir votre élan, les sagittaires. Gardez le cap, votre détermination fera la différence. Les capricornes, un échange animé vous permet de défendre vos idées. Votre argumentation trouve un écho favorable.
4: Soyez explicite, les Verseaux.
3: Vous avez besoin d'être mieux compris. Expliquez clairement vos intentions, facilitera le dialogue.
1: Voilà de belles vacances qui se profilent pour les poissons. Alléluia,
3: et
1: le
3: bah
1: signe
3: voilà.
1: Du jour. Ouais.
3: Trop bien. Les choses semblent se dérouler plus facilement pour vous les poissons. Votre aisance relationnelle vous aide à atteindre vos objectifs.
4: Mais comme par hasard, il est en vacances.
1: Ah, alors, objectif, nada, walou, rien
4: comme
1: faire.
4: Et salut.
3: Walou. T'as bien raison, Gilles.
4: Allez, salut la pilule.
1: Pas encore, il y a encore quelques disques enchaînés, mais bon, ensuite, faites-moi confiance. Merci Aline, gros bisous, à très vite.
3: Profite bien de tes vacances, gros bisous, on se voit à la rentrée.
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0: Katy Perry qui rugit ce matin, ce vendredi 10 juillet. Roar à l'instant dans Bonjour le Sud. Allez, vos cadeaux. Bravo à Marie-Pierre Cavalier, première gagnante de ce matin, qui repart avec ce superbe lot donc de 500 € avec Bureau Vallée, Ville Active, Anime à l'occasion de l'ouverture du magasin. Bravo Marie-Pierre. Pour vous, votre ordinateur Samsung, vos fauteuils de Bureau Vallée donc en maille noire, ultra confort, vos lots de papeterie, 500 € de bon donc à remporter. Bravo. C'est pas rien.
1: Bravo MP.
0: Bravo MP qui nous a envoyé un MP, donc un message privé sur les réseaux. Et bravo donc Marie-Pierre qui habite à Sumène dans le département du Gard, dans les terres donc évidemment. Bravo à elle, félicitations. Il y a d'autres cadeaux aussi puisque Jean-Michel Jarre, on vous le rappelle, sera jeudi prochain au festival Electro.
1: Il avait gagné lui aussi.
0: Alors Jean-Michel peut gagner
1: places pour son concert.
0: Il peut gagner ses places pour son concert. S'il veut, il peut tenter sa chance. Jean-Michel, on attend vos coordonnées sur le Messenger de Facebook ou encore sur la story Instagram ce matin sur le compte RTS La Radio du Sud pour repartir donc avec vos invitations pour aller voir Jean-Michel Jarre, c'est bien ça, au festival Electro au Pony Club jeudi prochain. Voilà, je pense qu'on a fait le tour et pour les cadeaux. Et dans un instant, vous allez pouvoir découvrir l'agenda de votre été et l'info de ce vendredi avec toi, Lolo. Ce sera à 9h en côté de Mathieu, on t'écoute.
2: Eh bien, l'info, c'est la canicule qui se déplace vers le nord-ouest de la France. Ça va beaucoup mieux dans notre sud. Vous l'entendrez également avec les prévisions météo après le flash de 9h. On va parler également des incendies. On fera le point sur le feu des Pyrénées-Orientales qui est contenu par les pompiers. Et puis naturellement, on reparlera de la qualification des Bleus pour les demi-finales de la Coupe du Monde.
0: Pour prolonger le plaisir, à tout à l'heure.
2: À tout à l'heure.
0: On se retrouve après Angèle et Justice. Suite à fin de Bonjour le Sud. Allez, courage pour cette fin de semaine, bientôt le week-end et les vacances pour vous. À tout de suite.
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0: Belle fin de semaine avec nous sur RTS. Place à vos idées sorties avec toi Corentin, plus que quelques heures avant celui qu'on attend tous depuis lundi matin. C'est le week-end évidemment et c'est donc le moment de faire le plein d'idées sorties avec toi. Salut.
1: Salut Gis, bonjour à tous. Bon, on ne va pas se mentir, on en a déjà parlé, mais on commence par le gros spot du week-end et des deux prochaines semaines encore. C'est Avignon, et oui, le festival bat son plein. Alors si vous voulez votre dose de théâtre, de spectacle pour enfants ou de one-man show, eh ben c'est le moment d'aller y faire un tour. Dans un style radicalement différent, si vous aimez l'ambiance des grandes fêtes de village, c'est à Lunel que ça se passe. Demain, c'est le coup d'envoi de la pesque à lune. Attendez-vous à pas mal d'animations et surtout aux traditions camarguaises qui vont rythmer la ville pendant plus d'une semaine. Pour les familles, j'ai un super bon plan gratuit à Béziers. Tout le week-end, le plateau des poètes fait un bond de 2000 ans en arrière. On plonge en plein cœur du monde romain avec des combats de gladiateurs, des campements de légionnaires et des ateliers d'époque pour les enfants. Si vous cherchez plutôt à vous mettre au frais en soirée, vous avez le grand bal des culottés demain soir à Sauve dans le Gard avec du cirque et de la musique. Ou alors, dès ce soir dans l'Aude, allez découvrir Canal en Lumière au seuil de Naurouze. C'est une balade nocturne super immersive avec des jeux de lumière le long du canal du Midi. Et puis on termine avec un vrai bon plan pour demain samedi, de la tyrolienne gratuite au-dessus du Rhône à Beaucaire pour passer du Gard aux Bouches-du-Rhône avec un bon petit coup d'adrénaline. C'est de 13h à 19h et ça se passe tous les samedis de l'été. Donc si vous pouvez pas cette fois-ci, eh bien ce sera pour une autre.
0: Il y a forcément de quoi faire. Merci beaucoup Corentin, on retrouve toutes les infos et les horaires sur rtsfm.com. On prend des nouvelles de l'actualité dans un instant en région. Ce sera avec Loris pour ce vendredi.

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0: Bonjour Mathieu, très heureux de vous accompagner sur RTS avec Santa et Tame Impala. Allez, 9h, l'info tout de suite avec Loris, bonjour.
1: Salut Mathieu, bonjour à tous. Le gouvernement déclenche aujourd'hui pour la première fois le plan chaleur extrême. C'est la porte-parole de l'exécutif Maud Bréjon qui en a fait l'annonce ce matin sur TF1. Ce dispositif inédit doit mieux protéger les personnes les plus vulnérables, notamment les personnes âgées et les habitants des zones urbaines, en s'appuyant sur le retour d'expérience des précédentes vagues de chaleur. Et la canicule qui continue de gagner du terrain en France. 9 départements de l'Ouest passent en vigilance rouge à partir de ce midi. 76 autres restent en vigilance orange. Notez que l'Hérault ou encore les Pyrénées-Orientales sont en jaune à partir d'aujourd'hui. Les fortes chaleurs et la sécheresse qui entretiennent les incendies. Dans la Drôme, le feu poursuit sa progression dans le secteur du Dulfi et a déjà parcouru 3500 hectares. La préfecture a procédé à l'évacuation préventive de 400 personnes et la situation évolue plutôt favorablement dans les Pyrénées-Orientales où près de 5000 hectares sont partis en fumée depuis le week-end dernier. On va parler du programme du 14 juillet qui évolue à cause du risque très élevé d'incendie. Plusieurs feux d'artifice sont déjà annulés ou reportés dans notre sud, mais certains rendez-vous sont confirmés. L'embrasement de la cité de Carcassonne sera bien maintenu, tout comme les feux d'artifice du Gros du Roi ou encore de la Grande Motte. Dans l'actu également, les députés renforcent la lutte contre l'usage détourné du protoxyde d'azote chez les jeunes. Ils ont adopté plusieurs mesures dans le cadre de la loi Riposte. Les sanctions contre le commerce de protoxyde d'azote par des particuliers ont notamment été durcies. L'équipe de France de foot s'est qualifiée pour les demi-finales de la Coupe du Monde. Les Bleus ont battu le Maroc 2-0 grâce à des buts de Kylian Mbappé et d'Ousmane Dembélé. Ils vont disputer une troisième demi-finale mondiale consécutive mardi face à l'Espagne ou à la Belgique qui s'affrontent ce soir 21h. On y revient dans Zone Mixte à 9h10. Et un mot du top 14 qui dévoile son calendrier. Les clubs de la région connaissent désormais leur programme pour le week-end des 5 et 6 septembre. Montpellier va lancer sa saison à domicile face à Pau, tandis que Perpignan ira défier le Stade français. Les deux équipes qui se retrouveront fin septembre à Montpellier avant un second derby fin avril du côté du stade Aimé Giral. Et puis le soleil domine largement ce vendredi malgré quelques nuages élevés. Cet après-midi, on aura des orages qui vont se former sur les reliefs avec des nuages qui gagneront les plaines en fin de journée. Un orage isolé reste possible sur l'arrière-pays gardois en soirée. Les rafales de sud vont souffler de 35 à 45 km/h, en particulier sur le littoral. Et puis les températures maximales sont en baisse. 29 degrés autour du bassin de Taux, 31 à la 32 au Barcarès, Narbonne et Bessan, 34 à Gignac et à Vauvert et 36 degrés à Avignon.
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1: Et attention à cette heure-ci, à cet obstacle qui nous est signalé à hauteur de Nîmes sur l'autoroute A9 au kilomètre 48. Ça vous concerne pour vous qui roulez dans le sens est-ouest en direction de Montpellier et de l'Espagne. Donc prudence maximale dans ce secteur. Sinon, une autre petite info à vous signaler, c'est un véhicule en panne sur la 75 à hauteur de Tourbes au kilomètre 319. Bonne route.
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0: Allez, en ce vendredi matin, revenons sur la victoire des Bleus hier soir. Salut Loris.
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2: Et victoire maîtrisée 2-0 contre des Marocains qui n'ont jamais vraiment pu exister dans ce match. C'est la troisième qualification en demi-finale en autant de participation pour Kylian Mbappé, auteur de son 8e but dans cette compétition, son 20e dans toute l'histoire de la Coupe du Monde. Seul Messi fait mieux à une réalisation près. Il aurait même pu revenir à hauteur de l'Argentin s'il n'avait pas manqué un pénalty à la 25e minute de jeu. Ousmane Dembélé a également marqué hier son 5e but dans ce mondial sur une passe du capitaine de l'équipe de France. Notez la sortie prématurée du capitaine des Bleus, touché à une cheville, mais il a rassuré tout le monde sur son état de santé à l'issue de la rencontre. La presse internationale s'enflamme un peu plus encore pour les Bleus. La France, c'est quelque chose pour le journal espagnol Marca. La presse anglaise, le Daily Mail, place Kylian Mbappé comme le leader ultime dans cette Coupe du Monde. Du côté de l'Allemagne, eh bien, on fait davantage dans la figure de style avec la prise d'assaut la plus irrésistible depuis la Bastille. Et ça tombe bien puisque la demi-finale de l'équipe de France est programmée mardi. Ce sera le 14 juillet face à l'Espagne ou la Belgique qui s'affrontent ce soir. On aura le verdict aux alentours de 23h puisque le coup d'envoi sera donné à 21h.
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C'est un coup de cœur que nous avons ici sur RTS pour Temper City Self-Aware. Merci de nous écouter avec l'application RTS sur votre smartphone. Comme ça, vous pouvez nous écouter sur votre lieu de vacances, sur le sable aussi. D'ailleurs, à ce propos, la météo des plages pour ce vendredi, c'est à suivre après l'association Martin Garrix et Chiran et Charlotte Cardin sur RTS.

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0: 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Tout de suite, vous préparez votre sac, maillot, serviette, crème solaire. Vous profitez du soleil aussi, mais aussi de Soleil, le dernier Gims. De même que David Guetta avec Jennifer Lopez sur RTS.
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2: Il y a encore du soleil pour aujourd'hui sur les plages de notre sud avec quelques nuages des Hauts jusqu'aux Pyrénées-Orientales. Ça fait baisser l'indice UV autour de 7. C'est toujours quand même élevé. Vous protégez votre peau. Le vent marin va souffler autour de 15 km/h partout. Il ira jusqu'à 55 km/h sur les plages du Roussillon. Et puis sur le sable, on va respirer beaucoup mieux aujourd'hui. De 26 jusqu'à 29 degrés au maximum. Et dans l'eau, il fera 22 degrés à Leucate et à Cerbère. 23 degrés au Gros du Roi et à Metz, et jusqu'à 24 dans l'eau de Palavas-les-Flots.
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0: bonne fin de semaine avec Elena sur RTS. Elena dans la région, là en juillet, à Carcassonne le 21, à Carpentras le 23, à Martigues également le 24 juillet. Vous pouvez réserver vos places. À 10h, on va faire un point sur l'info dans la région. Juste avant, vous écoutez Alex Warren sur RTS.
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1: Vous venez de vous brancher sur RTS, soyez les bienvenus. Elle ambiance votre été, vous écoutez Shakira après les infos. L'info à 10h sur RTS avec Loris, bonjour.
2: Salut Mathieu, bonjour à tous. Le gouvernement déclenche aujourd'hui pour la première fois le plan chaleur extrême. C'est la porte-parole du gouvernement Maud Bréjon qui l'a annoncé ce matin sur TF1. Un dispositif inédit qui doit mieux protéger les personnes les plus vulnérables, notamment les personnes âgées et les habitants des zones urbaines, en s'appuyant sur le retour d'expérience des précédentes vagues de chaleur. Et la canicule qui continue de gagner du terrain en France. 9 départements de l'Ouest passent en vigilance rouge à partir de ce midi. 76 autres restent en vigilance orange. L'Hérault ou encore les Pyrénées-Orientales sont en jaune. Et les fortes chaleurs et la sécheresse qui entretiennent les incendies dans la Drôme. Le feu poursuit sa progression dans le secteur de Dieulefit et a déjà parcouru 3500 hectares. La préfecture a procédé à l'évacuation préventive de 400 personnes. La situation en revanche évolue favorablement dans les Pyrénées-Orientales où près de 5000 hectares sont partis en fumée depuis le week-end dernier. Et conséquence de tout ça, le programme du 14 juillet évolue à cause de ce risque très élevé d'incendie. Plusieurs feux d'artifice ont d'ores et déjà été annulés ou reportés dans notre sud, mais certains rendez-vous sont toujours confirmés, comme l'embrasement de la cité de Carcassonne qui sera bien maintenu, tout comme les feux d'artifice du Gros du Roi et de la Grande Motte. Les députés renforcent leur lutte contre l'usage détourné du protoxyde d'azote chez les jeunes. Ils ont adopté plusieurs mesures dans le cadre de la loi Riposte. Les sanctions contre le commerce de protoxyde d'azote par des particuliers ont notamment été durcies. L'équipe de France de foot qualifiée pour les demi-finales de la Coupe du Monde après une belle victoire maîtrisée 2-0 face au Maroc hier soir grâce à des buts de Kylian Mbappé, l'inévitable, et du Ballon d'Or Ousmane Dembélé. L'équipe de France qui va disputer une troisième demi-finale mondiale consécutive mardi 14 juillet face à l'Espagne ou à la Belgique qui s'affrontent ce soir à partir de 21h. Un mot de rugby également, le top 14 a dévoilé son calendrier hier avec les clubs de la région qui débuteront le week-end des 5 et 6 septembre. Montpellier va lancer sa saison à domicile contre Pau et Perpignan ira défier le Stade français. Et puis un mot de votre météo, le soleil domine largement encore aujourd'hui malgré quelques nuages élevés. Cet après-midi, on aura des orages qui vont se former sur les reliefs avec des nuages qui gagneront les plaines en fin de journée. Un orage isolé reste possible toujours sur l'arrière-pays gardois. Le vent de sud de 35 à 45 km/h et les températures maximales en baisse. 29 degrés près de la mer et jusqu'à 36 degrés. Ce sera du côté d'Avignon.
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2: 10h03 et on fait le point sur vos conditions de circulation. Tout va bien à part ce bouchon qui s'est formé sur l'autoroute A9 dans le département de l'Aude. 3 km de ralentissement pour vous qui êtes dans le sens nord-sud en direction de l'Espagne. Vous êtes ralenti entre les kilomètres 184 et 187 entre Vinassant et Narbonne. Toutes les voies sont concernées, donc prudence et patience dans ce secteur. Belle fin de matinée avec RTS.
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Bonne matinée avec Oria sur RTS. Il y a une dizaine de minutes à démarrer l'entraînement des Dragons Catalans. C'est du rugby à 13. Là, pour vous qui venez d'arriver, là, passer quelques jours dans la région, les Perpignanais sont les spécialistes français du rugby à 13. Entraînement là ouvert au public donc depuis 10h. Et donc demain soir, c'est match. Les Dragons Catalans affrontent les Rhinos de Leeds. 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Pendant que vous jouez, je peux vous dire que vous allez monter le volume de votre radio là. L'un des sons de l'été, signé du DJ marseillais UGEL. C'est juste après cet énorme classique de LMFAO sur RTS.

0: C'est le dernier Superbus que vous avez découvert ici sur RTS avec la participation de Kyo. Ce soir, vous êtes nombreux à être en week-end, voire en vacances. Alors vous pouvez par exemple profiter de ce beau mapping vidéo à Béziers. C'est tous les soirs de l'été là dans le cœur historique de Béziers, sur la façade de l'église de la Madeleine. Spectacle qui dure une vingtaine de minutes à peu près. C'est à 22h30 et à 23h. Et alors avant d'admirer le mapping, vous avez sur la plage Jean Jaurès le show de la fontaine musicale à découvrir aussi. Et ça, donc c'est avant, à 22h et à 22h30. C'est évidemment gratuit. Ça, c'est une idée de sortie que vous retrouvez comme beaucoup d'autres hein, d'ailleurs, où que vous soyez dans le sud sur RTS. sfm.com. La suite de votre vendredi, c'est avec Bruno Mars et puis la météo des plages également dans quelques minutes sur RTS.
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0: RTS, il était à Narbonne-Plage hier dans le cadre du festival Élysik, festival qui continue d'ailleurs ce soir et demain. Jérémy Frérot, vous l'écoutez après avoir fait un tour dans l'eau sur RTS.
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2: Et encore du soleil pour aujourd'hui sur les plages de notre sud avec quelques nuages de l'Hérault jusqu'aux Pyrénées-Orientales. Ça fait baisser l'indice UV autour de 7, c'est toujours quand même élevé, vous protégez votre peau. Le vent marin va souffler autour de 15 km/h partout, il ira jusqu'à 55 km/h sur les plages du Roussillon. Et puis sur le sable, on va respirer beaucoup mieux aujourd'hui, de 26 jusqu'à 29 degrés au maximum. Et dans l'eau, il fera 22 degrés à Leucate et à Cerbère, 23 degrés au Gros-du-Roi et à Metz. Et jusqu'à 24 dans l'eau de Palavas-les-Flots.
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0: Bon vendredi avec RTS. Ah, ça rappelle de bons moments, ça. Enpo Choral, semaine dernière, près de Montpellier, Lunel. RTS, vous avez d'ailleurs offert vos invitations. Le Lunel Host Festival qui organise une nouvelle soirée vendredi prochain. La dernière soirée, d'ailleurs, qui va être ambiancée par Patrick Sébastien. Et comme d'habitude, eh bien, ça se passe dans les arènes de Lunel. 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À 11h, un point sur l'info dans le sud. Juste avant, vous retrouvez le duo Jack et Carla sur RTS.
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1: Bonne fin de semaine avec RTS et bon courage à vous qui nous écoutez là au bureau. Angèle arrive dans 2 minutes. Mais d'abord, 11h, place à l'info sur RTS avec Loris. Bonjour.
2: Salut Mathieu, bonjour à tous. La canicule s'intensifie aujourd'hui, principalement dans l'ouest de la France. 9 départements basculent en rouge à partir de ce midi, donc dans une heure, tandis que 76 autres restent en vigilance orange. Sachez que l'Hérault ou encore les Pyrénées-Orientales sont passés en jaune ce matin. Une cellule interministérielle de crise se réunit en cette fin de matinée sous la présidence du Premier ministre Sébastien Lecornu. Et face à cette vague de chaleur sans précédent, l'Association des médecins urgentistes de France demande l'annulation ou le report des compétitions sportives exigeantes prévues en extérieur. Elle estime que les conditions météorologiques présentent un risque pour les participants. Et les fortes chaleurs qui entretiennent forcément les incendies. Dans la Drôme, un feu progresse depuis une semaine maintenant et a ravagé 3500 hectares. En revanche, la situation continue de s'améliorer dans les Pyrénées-Orientales où l'incendie qui s'est déclenché en début de week-end dernier a parcouru près de 5000 hectares. Et le programme du 14 juillet évolue à cause du risque très élevé d'incendie en France. Plusieurs feux d'artifice ont déjà été annulés ou reportés dans notre sud, mais certains rendez-vous sont tout de même confirmés, comme l'embrasement de la cité de Carcassonne qui sera bien maintenu comme prévu, tout comme les feux d'artifice du Gros du Roi ou encore de la Grande Motte. Un mot de l'équipe de France de foot qualifiée pour les demi-finales de la Coupe du Monde. Après sa belle victoire 2-0 contre le Maroc hier soir, des buts de Kylian Mbappé et du Ballon d'Or Ousmane Dembélé, qui pour affronter l'équipe de France en demi-finale, eh bien, réponse ce soir, Espagne-Belgique, ce sera 21h et la demi-finale, ce sera le mardi 14 juillet, donc mardi prochain. Et un mot du top 14 qui a dévoilé son calendrier, les clubs de la région qui connaissent désormais leur programme. Le week-end des 5 et 6 septembre, Montpellier va lancer sa saison à domicile contre Pau. Perpignan va défier le Stade français et les deux équipes qui vont se retrouver fin septembre du côté du Septéo Stadium à Montpellier avant un second derby, ce sera fin avril du côté du Stade Aimé Giral à Perpignan. Et puis, votre météo pour terminer. Le soleil domine largement encore une fois aujourd'hui, malgré quelques nuages élevés. Cet après-midi, des orages vont se former sur les reliefs, avec des nuages qui gagneront les plaines en fin de journée. Un orage isolé même reste possible sur l'arrière-pays gardois en soirée. Les rafales de sud vont souffler entre 35 et 45 km/h et les températures maximales en baisse. 29 degrés attendus à Metz, 31 à Latte, 32 au Barcarès, Narbonne et Bessan, jusqu'à 34 à Gignac et à Vauvert, et la maximale 36 degrés à Carpentras.
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cette RTS que vous avez choisi en cette veille de week-end. Demain d'ailleurs dans le Gard, entre Nîmes et Alès, tiens, à Saint-Chapt, se déroule le tournoi officiel de combats médiévaux et du grand spectacle au programme avec le tournoi des Brémonts dans les arènes. 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Une super idée de sortie là à faire en famille ça demain. Donc demain, ce beau voyage au Moyen-Âge entre Nîmes et Alès à Saint-Chapt. On continue cette matinée. Allez, voici Pierre Demar tout de suite sur RTS.

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Ah, c'est vrai qu'on y va tranquille là, avec Zao et MC Solar. Météo des plages à suivre, et puis vous écoutez Damiano David sur RTS.

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0: RTS. Ah, ça rappelle des souvenirs à vous qui avez vu Jamiroquai la semaine dernière aux arènes de Nîmes. Il y a encore une belle soirée là qui vous attend demain avec Katy Perry. Vous avez peut-être vu des images d'ailleurs de sa prestation. C'était le week-end dernier dans le Pas-de-Calais à Arras. Il y a un autre gros festival là-bas qui s'appelle le Main Square. Elle était dans une grosse bulle là sur le public. C'était impressionnant à voir en vidéo. Allez, direction la Méditerranée tout de suite. Et juste après, c'est Tame Impala sur RTS.
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2: Et encore du soleil pour aujourd'hui sur les plages de notre sud avec quelques nuages d'Hérault jusqu'aux Pyrénées-Orientales. Ça fait baisser l'indice UV autour de 7. C'est toujours quand même élevé. Vous protégez votre peau. Le vent marin va souffler autour de 15 km/h partout. Il ira jusqu'à 55 km/h sur les plages du Roussillon. Et puis sur le sable, on va respirer beaucoup mieux aujourd'hui. De 26 jusqu'à 29 degrés au maximum. Et dans l'eau, il fera 22 degrés à Leucate et à Cerbère. 23 degrés au Gros-du-Roi et à Metz, et jusqu'à 24 dans l'eau de Palavas-les-Flots.
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0: Deige, il y a plein de soirées organisées, des jolis concerts là, un petit peu partout. Jeudi de la semaine prochaine dans l'Hérault à Palavas, vous avez le spectacle Quand sa musique est bonne, spectacle hommage à Jean-Jacques Goldman, vous l'avez reconnu. 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L'info, c'est à midi. Et juste avant, vous écoutez Gims sur RTS.
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0: France d'ailleurs. Vous écoutez Alex Warren dans un instant. C'est Fever Dream et c'est après l'info sur RTS avec Loris. Bonjour.
1: Salut Mathieu, bon midi à tous. Le plan hors sec, chaleur extrême déclenchée dans les 9 départements placés en alerte rouge canicule. Décidé à l'issue d'une réunion de crise au ministère de l'Intérieur, il vise à protéger les personnes les plus vulnérables en coordonnant les moyens publics et privés. Le dispositif prévoit notamment l'identification de centres de protection dans chaque département. Et la canicule qui continue de s'étendre en France. Demain, 24 départements seront placés en vigilance rouge. De la Bretagne à l'Île-de-France, l'Aude et le Vaucluse sont en orange aujourd'hui. Le Gard, l'Hérault et les Pyrénées-Orientales sont passés en jaune. Et les bulldozers de la sécurité civile ouvrent de nouvelles pistes dans les Pyrénées-Orientales près d'une semaine après le début de l'incendie qui a ravagé près de 5000 hectares et touché 27 communes autour de Trévillac. Ils permettent ces bulldozers aux camions de pompiers d'accéder rapidement aux reprises de feu. Une soixantaine de militaires du 7e régiment d'instruction et d'intervention venus de Brignoles dans le Var épaulent les plus de 450 sapeurs-pompiers encore mobilisés sur place. Les résultats du brevet sont dévoilés aujourd'hui au niveau national. Des horaires différents selon les académies. Ce sera 17h pour l'académie de Montpellier. Le très long week-end du 14 juillet commence aujourd'hui. La circulation s'annonce très compliquée avec un trafic classé rouge dans le sens des départs aujourd'hui et demain dans notre sud. Les premiers ralentissements sont déjà signalés sur l'A7 en direction de la Méditerranée. Puis ils sont attendus un petit peu plus tard sur l'autoroute A9, l'A75 et également l'A61, tandis que les retours sont classés orange aujourd'hui et demain en Aix-Languedoc-Roussillon et en PACA. Les sports, le Tour de France, la 7e étape aujourd'hui entre Aire-sur-l'Adour et dans les Landes et Bordeaux, un parcours promis aux sprinteurs. Hier, Tadej Pogacar a récupéré le maillot jaune avec la manière après sa démonstration lors de la première étape de montagne de cette édition 2026. Qui pour les Bleus en demi-finale de la Coupe du Monde? Réponse ce soir, la Belgique défie l'Espagne dès 21h en quart et le vainqueur affrontera donc l'équipe de France. Ce sera mardi soir le 14 juillet. Hier, les Français ont dominé le Maroc 2-0. Et puis du soleil largement aujourd'hui, malgré quelques nuages élevés, des orages vont se former sur les reliefs avec des nuages qui gagnent les plaines en fin de journée et un orage isolé également possible sur l'arrière-pays gardois. Le vent de sud de 35 à 45 km/h et les températures maximales en baisse chez nous. Il fera de 29 sur les littoraux jusqu'à 36 dans les terres.
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0: RTS avec le dernier Julien Lib. Dis-moi où. Julien Lib, bientôt dans le sud. S'il te plaît, dis-moi où. Eh bien, justement, je vais vous le dire. Samedi, la semaine prochaine, limite Vaucluse Drôme à Pierre Latte. Dimanche 26, rendez-vous à Martigues. Et puis à la rentrée également, Julien Lib est à la Grande Motte au Pasino le 29 septembre. Vous pouvez réserver vos places. Météo des plages dans quelques minutes. Et puis pour la suite de votre pause-déj, vous écoutez Louisa et Taylor Swift sur RTS.
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0: Oh, ça fait plaisir de réécouter ce titre-là sur RTS. Voilà un bel avant-goût de Génération RTS à retrouver tout à l'heure dès 17h pour attaquer le week-end. Les meilleurs tubes des années 90, 2000, les sons d'aujourd'hui. Et puis des bons plans sortis également à retrouver aussi. Hein. Alban et toute l'équipe, vous les retrouvez dès 17h. Beaucoup plus près de nous, vous écoutez Shakira, Christophe Maé. Et comment sont les conditions de baignade aujourd'hui? Eh bien la réponse, maintenant, sur RTS.
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2: Et encore du soleil pour aujourd'hui sur les plages de notre sud avec quelques nuages de l'Hérault jusqu'aux Pyrénées-Orientales. Ça fait baisser l'indice UV autour de 7, c'est toujours quand même élevé. Vous protégez votre peau. Le vent marin va souffler autour de 15 km/h partout. Il ira jusqu'à 55 km/h sur les plages du Roussillon. Et puis sur le sable, on va respirer beaucoup mieux aujourd'hui. De 26 jusqu'à 29 degrés au maximum. Et dans l'eau, il fera 22 degrés à Leucate et à Cerbère, 23 degrés au Gros-du-Roi et à Metz. Et jusqu'à 24 dans l'eau de Palavas-les-Flots.
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0: Vous êtes sur RTS, bonne journée avec Vanessa Paradis. Vous notez le rendez-vous jeudi prochain. 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Allez, pendant que vous tentez votre chance, je vous prépare Britney Spears sur RTS.
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1: 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Merci de nous rejoindre. Vous écoutez Temper City dans un instant. Et Naïka. Et d'abord à 13h, l'info tout de suite sur RTS.
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3: Bonjour à tous. On étouffe moins cet après-midi près de la Méditerranée. La météo est à retrouver après les infos. Et d'abord, deux morts sur les routes avec d'abord cet accident à Lézignan-Corbières ce matin. Collision entre une voiture et un camion. Le conducteur du véhicule, un homme de 90 ans, a été tué. Et dans le Gard, c'est aussi une collision avec un poids lourd qui a fait une victime la nuit dernière. Un jeune homme de 28 ans tué sur la départementale 38 à l'est de Beaucaire. Le conducteur du camion, lui, est indemne. Le dernier point concernant l'incendie de Trévillac, tous les habitants évacués vont pouvoir rentrer chez eux dès cet après-midi, annonce du préfet des PO. Il précise être optimiste pour contenir le feu d'ici la fin de journée. Et hier, plusieurs incendies se sont déclarés autour de Perpignan. Ils sont tous fixés. Par précaution, un centre de loisirs a été évacué, tout comme le refuge SPA de Polygone. Une aire de gens du voyage a été touchée et l'aéroport de Perpignan-Rivesaltes a été un temps fermé. Enfin, en Espagne, le très lourd bilan d'un incendie en Andalousie. 11 morts, 23 personnes portées disparues après ce feu près d'Almeria. Il a ravagé plus de 3000 hectares. Plusieurs victimes ont été retrouvées dans leur voiture. Dans l'actu également, le plan hors sec chaleurs extrêmes déclenché pour la première fois après une réunion de crise au ministère de l'Intérieur. Il est en vigueur dans les 9 départements de l'Ouest placés en vigilance rouge canicule. Chez nous, l'Aude et la Haute-Garonne restent en vigilance orange, mais elle a été levée sur les PO, le Gard et l'Hérault ce matin. Le flux marin limite la hausse des températures, indique Météo France. 16 millions, c'est le nombre de téléspectateurs devant M6 hier soir pour voir la victoire de l'équipe de France contre le Maroc en quart de finale de la Coupe du Monde. La demi-finale des Bleus aura lieu mardi prochain contre l'Espagne ou contre la Belgique. Les deux équipes s'affrontent à 21h. Et puis en rugby, le calendrier du top 14 a été dévoilé hier et pour la reprise du championnat, Toulouse ira à La Rochelle. Montpellier jouera à domicile contre Pau alors que Perpignan sera sur la pelouse du Stade Français. Première journée à suivre le premier week-end de septembre. Le temps pour finir et la chaleur baisse donc d'un cran près de la mer Méditerranée avec cet après-midi 28 degrés à Perpignan, 30 à Montpellier, 33 à Nîmes, encore plus de 35 degrés pour Toulouse. Des orages sont d'ailleurs annoncés côté Midi-Pyrénées et le vent est également marqué. Ailleurs, le soleil domine. Demain matin, le ciel sera davantage nuageux et les températures seront comprises entre 27 et 29 degrés.

0: On adore ici Temper City sur RTS. 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Allez, on continue la pause déj avec, entre autres, Teddy Swims sur RTS.
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Bonne fin de semaine avec nous. Tenez, vous restez dans les parages, hein. Vous allez écouter un artiste coup de cœur. Ça monte pour ce Belge. Il s'appelle Teddy Bear. Vous avez peut-être vu son clip ces derniers jours, dans lequel apparaît l'excellent François Damiens. Teddy Bear avec Chaussures Roses à découvrir juste après Angèle sur RTS.

0: 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Hey, c'est lui le meilleur ambianceur des soirées en ce moment. Yann Müller avec les Oies Sauvages, mais avec également par exemple ce remix de Céline Dion. Alors Yann Müller, il était vendredi dernier là à Montpellier d'ailleurs, au château de Flaugergue avec RTS. Séance de rattrapage, ou même alors pour revivre une belle soirée. Eh bien rendez-vous le 25 juillet à Marseille, plage du Prado, le 2 août au Gros du Roi dans les arènes, le 5 août à Toulouse, et puis à la rentrée également, Yann Müller sera le 5 septembre au Théâtre Antique d'Arles, et le 19 septembre à côté de Montpellier à Latte. Vous pouvez réserver vos places. Le son des vacances pour accompagner votre début d'après-midi, c'est celui de Tame Impala sur RTS.
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1: Bonjour à tous. On étouffe moins cet après-midi près de la Méditerranée. La météo est à retrouver après les infos. Et d'abord, deux morts sur les routes, avec d'abord cet accident à Lézignan-Corbières ce matin. Collision entre une voiture et un camion. Le conducteur du véhicule, un homme de 90 ans, a été tué. Et dans le Gard, c'est aussi une collision avec un poids lourd qui a fait une victime la nuit dernière. Un jeune homme de 28 ans, tué sur la départementale 38 à l'est de Beaucaire. Le conducteur du camion, lui, est indemne. Le dernier point concernant l'incendie de Trévillac, tous les habitants évacués vont pouvoir rentrer chez eux dès cet après-midi, annonce du préfet des PO. Il précise être optimiste pour contenir le feu d'ici la fin de journée. Et hier, plusieurs incendies se sont déclarés autour de Perpignan. Ils sont tous fixés. Par précaution, un centre de loisirs a été évacué, tout comme le refuge SPA de Polygone. Une aire de gens du voyage a été touchée et l'aéroport de Perpignan-Rivesaltes a été un temps fermé. Enfin, en Espagne, le très lourd bilan d'un incendie en Andalousie. 11 morts, 23 personnes portées disparues après ce feu près d'Almeria. Il a ravagé plus de 3000 hectares. Plusieurs victimes ont été retrouvées dans leur voiture. Dans l'actu également, le plan hors sec chaleurs extrêmes déclenché pour la première fois après une réunion de crise au ministère de l'Intérieur. Il est en vigueur dans les 9 départements de l'Ouest placés en vigilance rouge canicule. Chez nous, l'Aude et la Haute-Garonne restent en vigilance orange, mais elle a été levée sur les PO, le Gard et l'Hérault ce matin. Le flux marin limite la hausse des températures, indique Météo France. 16 millions, c'est le nombre de téléspectateurs devant M6 hier soir pour voir la victoire de l'équipe de France contre le Maroc en quart de finale de la Coupe du Monde. La demi-finale des Bleus aura lieu mardi prochain contre l'Espagne ou contre la Belgique. Les deux équipes s'affrontent à 21h. Et puis en rugby, le calendrier du top 14 a été dévoilé hier et pour la reprise du championnat, Toulouse ira à La Rochelle. Montpellier jouera à domicile contre Pau alors que Perpignan sera sur la pelouse du Stade Français. Première journée à suivre le premier week-end de septembre. Le temps pour finir et la chaleur baisse donc d'un cran près de la mer Méditerranée avec cet après-midi 28 degrés. À Perpignan, 30 à Montpellier, 33 à Nîmes, encore plus de 35 degrés pour Toulouse. Des orages sont d'ailleurs annoncés côté Midi-Pyrénées et le vent est également marqué. Ailleurs, le soleil domine. Demain matin, le ciel sera davantage nuageux et les températures seront comprises entre 27 et 29 degrés.

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1: Bonjour à tous. On étouffe moins cet après-midi près de la Méditerranée. La météo est à retrouver après les infos. Et d'abord, deux morts sur les routes avec d'abord cet accident à Lézignan-Corbières ce matin. Collision entre une voiture et un camion. Le conducteur du véhicule, un homme de 90 ans, a été tué. Et dans le Gard, c'est aussi une collision avec un poids lourd qui a fait une victime la nuit dernière. Un jeune homme de 28 ans tué sur la départementale 38 à l'est de Beaucaire. Le conducteur du camion, lui, est indemne. Le dernier point concernant l'incendie de Trévillac, tous les habitants évacués vont pouvoir rentrer chez eux dès cet après-midi, annonce du préfet des PO. Il précise être optimiste pour contenir le feu d'ici la fin de journée. Et hier, plusieurs incendies se sont déclarés autour de Perpignan. Ils sont tous fixés. Par précaution, un centre de loisirs a été évacué, tout comme le refuge SPA de Polygone. Une aire de gens du voyage a été touchée et l'aéroport de Perpignan-Rivesaltes a été un temps fermé. Enfin, en Espagne, le très lourd bilan d'un incendie en Andalousie. 11 morts, 23 personnes portées disparues après ce feu près d'Almeria. Il a ravagé plus de 3000 hectares. Plusieurs victimes ont été retrouvées dans leur voiture. Dans l'actu également, le plan hors sec chaleurs extrêmes déclenché pour la première fois après une réunion de crise au ministère de l'Intérieur. Il est en vigueur dans les 9 départements de l'Ouest placés en vigilance rouge canicule. Chez nous, l'Aude et la Haute-Garonne restent en vigilance orange, mais elle a été levée sur les PO, le Gard et l'Hérault ce matin. Le flux marin limite la hausse des températures, indique Météo France. 16 millions, c'est le nombre de téléspectateurs devant M6 hier soir pour voir la victoire de l'équipe de France contre le Maroc en quart de finale de la Coupe du Monde. La demi-finale des Bleus aura lieu mardi prochain contre l'Espagne ou contre la Belgique. Les deux équipes s'affrontent à 21h. Et puis en rugby, le calendrier du top 14 a été dévoilé hier et pour la reprise du championnat, Toulouse ira à La Rochelle. Montpellier jouera à domicile contre Pau alors que Perpignan sera sur la pelouse du Stade Français. Première journée à suivre le premier week-end de septembre. Le temps pour finir et la chaleur baisse donc d'un cran près de la mer Méditerranée avec cet après-midi 28 degrés à Perpignan, 30 à Montpellier, 33 à Nîmes, encore plus de 35 degrés pour Toulouse. Des orages sont d'ailleurs annoncés côté Midi-Pyrénées et le vent est également marqué. Ailleurs, le soleil domine. Demain matin, le ciel sera davantage nuageux et les températures seront comprises entre 27 et 29 degrés.
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2: Et attention à cette heure-ci, à cet obstacle qui nous est signalé à hauteur de Nîmes sur l'autoroute A9 au kilomètre 48. Ça vous concerne pour vous qui roulez dans le sens est-ouest en direction de Montpellier et de l'Espagne. Donc prudence maximale dans ce secteur. Sinon, une autre petite info à vous signaler, c'est un véhicule en panne sur l'A75 à hauteur de Tourbes au kilomètre 319. Bonne route.
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1: Bonjour à tous, on étouffe moins cet après-midi près de la Méditerranée. La météo est à retrouver après les infos. Et d'abord, deux morts sur les routes, avec d'abord cet accident à Lézignan-Corbières ce matin. Collision entre une voiture et un camion. Le conducteur du véhicule, un homme de 90 ans, a été tué. Et dans le Gard, c'est aussi une collision avec un poids lourd qui a fait une victime la nuit dernière. Un jeune homme de 28 ans, tué sur la départementale 38 à l'est de Beaucaire. Le conducteur du camion, lui, est indemne. Le dernier point concernant l'incendie de Trévillac, tous les habitants évacués vont pouvoir rentrer chez eux dès cet après-midi, annonce du préfet des PO. Il précise être optimiste pour contenir le feu d'ici la fin de journée. Et hier, plusieurs incendies se sont déclarés autour de Perpignan. Ils sont tous fixés. Par précaution, un centre de loisirs a été évacué, tout comme le refuge SPA de Polygone. Une aire de gens du voyage a été touchée et l'aéroport de Perpignan-Rivesaltes a été un temps fermé. Enfin, en Espagne, le très lourd bilan d'un incendie en Andalousie. 11 morts, 23 personnes portées disparues après ce feu près d'Almeria. Il a ravagé plus de 3000 hectares. Plusieurs victimes ont été retrouvées dans leur voiture. Dans l'actu également, le plan hors sec chaleurs extrêmes déclenché pour la première fois après une réunion de crise au ministère de l'Intérieur. Il est en vigueur dans les 9 départements de l'Ouest placés en vigilance rouge canicule. Chez nous, l'Aude et la Haute-Garonne restent en vigilance orange, mais elle a été levée sur les PO, le Gard et l'Hérault ce matin. Le flux marin limite la hausse des températures, indique Météo France. 16 millions, c'est le nombre de téléspectateurs devant M6 hier soir pour voir la victoire de l'équipe de France contre le Maroc en quart de finale de la Coupe du Monde. La demi-finale des Bleus aura lieu mardi prochain contre l'Espagne ou contre la Belgique. Les deux équipes s'affrontent à 21h. Et puis en rugby, le calendrier du top 14 a été dévoilé hier. Et pour la reprise du championnat, Toulouse ira à La Rochelle. Montpellier jouera à domicile contre Pau, alors que Perpignan sera sur la pelouse du Stade Français. Première journée à suivre le premier week-end de septembre. Le temps pour finir et la chaleur baisse donc d'un cran près de la mer Méditerranée avec cet après-midi 28 degrés à Perpignan, 30 à Montpellier, 33 à Nîmes, encore plus de 35 degrés pour Toulouse. Des orages sont d'ailleurs annoncés côté Midi-Pyrénées et le vent est également marqué. Ailleurs, le soleil domine. Demain matin, le ciel sera davantage nuageux et les températures seront comprises entre 27 et 29 degrés.
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2: Le trafic très chargé sur nos autoroutes avec plusieurs accidents en cours sur la 9 au kilomètre 59 avant Nîmes, direction Orange, ça compte sur 3 km. Sur la 61, 12 km de bouchon à Carcassonne, direction Narbonne. Gros bouchon également à Nîmes-Ouest sur la 54 en provenance d'Arles. Le trafic très ralenti aussi sur la 7 dans les deux sens de circulation.
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1: Génération RTS vendredi, bien le bonjour tout le monde. On est toujours aussi contents, veille de week-end, c'est cool en ce vendredi. On attaque avec l'info mobilité, la rédax avec Laurent. Et Dépêche Mode aussi, personnel Jesus, à tout de suite.
2: Salut Alban, bonjour à tous. Une pause provisoire de la canicule dans la région. Pyrénées-Orientales, Hérault et Gard sont repassés en jaune aujourd'hui. L'Aude les rejoindra demain. Le Vaucluse restera en orange. Les fortes chaleurs accablent une bonne partie du pays avec demain 24 départements en vigilance rouge et 59 en orange. Ce matin, 6 villages évacués en raison du feu de Trévillac étaient encore vides d'habitants, mais la population a pu commencer à revenir en début d'après-midi. L'incendie doit être totalement maîtrisé dans la soirée, selon le préfet des Pyrénées-Orientales. Selon un premier bilan, 46 bâtiments ont été détruits ou endommagés. Le bilan provisoire d'un incendie dramatique en Espagne, près d'Almeria, en Andalousie. 12 morts désormais, principalement des étrangers qui n'auraient pas compris les consignes des secours. 23 personnes sont portées disparues. Pour la première fois, le plan hors-sec chaleur extrême a été activé en France. Objectif, organiser les actions de tous les acteurs publics en cas de canicule afin de protéger les personnes les plus vulnérables. Des incidents hier soir dans le centre-ville de Nîmes. Après France-Maroc, des policiers de la BAC alertés sur des tirs de mortier ont surpris un homme d'une vingtaine d'années qui, après avoir visé des branches d'arbres qui ont touché la foule en tombant, a ciblé les forces de l'ordre. Plusieurs policiers ont été blessés aux jambes. L'individu s'est rebellé mais a finalement été interpellé. À Avignon, deux personnes ont été arrêtées, l'une pour un rodéo urbain, l'autre pour avoir brûlé un drapeau français. La Coupe du Monde de foot et qui pour affronter les Bleus mardi prochain en demi-finale, ça sera l'Espagne ou la Belgique qui s'affrontent tout à l'heure, le coup d'envoi à 21h. Et puis le Tour de France, après la montagne, hier une étape sur le plat et à travers la forêt landaise, aujourd'hui 175 km entre Ajetmo et Bordeaux, le peloton est tout proche de la ligne d'arrivée. Le départ du pont du 14 juillet est sur les routes de la région du Rouge, dans le sens des départs et le drapeau orange pour les retours, demain même chose et en cette fin d'après-midi, l'info mobilité RTS toutes les demi-heures et dans un court instant. Un temps plus instable demain, du soleil à un ciel voilé ou nuageux, même des averses orageuses, principalement sur les reliefs des Cévennes et des Pyrénées, mais aussi en plaine entre Gare et Hérault. Le marin et le vent de temps souffleront sans excès avec des pointes autour de 30 km/h et des températures assez modérées. Comptez 20 au lever du jour à Lodève, 21 à Perpignan, Béziers et Narbonne, 22 à Montpellier et à Sète, 23 à Nîmes, 24 à Avignon et demain après-midi il fera entre 30 et 36 degrés.
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2: Une vague de départ pour le 14 juillet, beaucoup de monde sur les autoroutes, notamment la 7 dans les deux sens, sur la 61 un gros ralentissement à Carcassonne en direction de Narbonne, ça coince à Nîmes Ouest, sur la 54 en provenance d'Arles, après Nîmes sur la 9 un accident au kilomètre 59 et un bouchon de 5 km, vous êtes patient, vous êtes prudent, bonne route avec RTS.
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0: On se retrouve dans Génération RTS.
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0: 17h20, Génération RTS, émission qu'on ne présente plus, bien évidemment, quand on aime les morceaux des années 90, quand on a envie de repartir avec des cadeaux, d'être dans la joie, la bonne humeur. C'est ici que ça se passe, tout simplement. Alors, pour tous les nouveaux arrivants qui arrivent là pour les vacances dans notre beau sud, bah, bienvenue à vous aussi. Profitez comme il se doit. Vous allez voir, vous allez trop trop bien. Vous n'allez plus avoir envie de partir. Mais si vous partez, vous emmenez bien l'application. Apple Store, Play Store, c'est gratuit. N'hésitez pas pour continuer de nous suivre un petit peu de partout. Bon, sinon, aujourd'hui, quoi de prévu? Bah, déjà, là, jusqu'à 20h, des cadeaux, ça c'est sûr. Des rendez-vous à noter, des petites news, des chiffres du jour. Je vous ai trouvé plein de petites infos bien sympas. Pour le retour en musique, Tear for Fears qui arrive, Damien O'David aussi avec le morceau Next Summer. Je vous donne rendez-vous dans quelques secondes, bougez pas et belle fin de journée tout le monde.

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0: Ah bah quoi de neuf, je viens d'apprendre quelque chose. J'ai appris quelque chose. On sait enfin les signes qui montrent qu'il y a une rupture qui arrive. Bah il n'était pas trop tôt. Moi, si je l'avais su avant, j'aurais pu démasquer l'histoire. Alors, je vous donne la news. On parle d'un sujet qui concerne évidemment beaucoup de couples. Les petits changements du quotidien qui peuvent parfois montrer qu'une personne prend ses distances. Il y a toute une étude qui est parue. Certains comportements peuvent être des signaux à surveiller. Moins de discussions personnelles, moins d'envie de partager des moments à deux, moins de petites attentions, moins de gestes tendres ou encore le fait de faire davantage de projets seuls. Eh ben, nickel. Alors, attention, pas de panique. Un changement d'attitude ne veut pas forcément dire que les sentiments ont disparu. Mais il peut y avoir le stress, la fatigue, des petits problèmes perso, mais quand même dans l'idée, vous l'avez compris, il ne faut pas laisser le silence s'installer. Je vous le confirme. Merci pour l'info. Allez, Benson Boone, Mystical, Magical, ça arrive, Faudel aussi. Ah ça j'adore, Mon Pays, c'est dans Génération RTS, à tout de suite.
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0: Fodel, c'est trop bien, sorti en 2006 sur l'album Mondial Corrida. Oh là là, j'adorais. Fodel, pour moi, c'est le mec qui court derrière un bus pour me dire tellement je t'aime, quoi. Voilà, c'est un peu ça que je garde. Bon, on vient d'écouter Mon Pays, du coup, à l'instant. Nous, sur notre lancée, bah, vu qu'on est bien parti, Miley Cyrus qui arrive, Shania Twain aussi, avec Man I Feel Like a Woman. Mais avant, comme tous les vendredis, on retrouve notre Corentin. Et notre Corentin, lui, ce qu'il a décidé de faire, eh ben, c'est de nous faire un petit point sur l'agenda du week-end. Et ça tombe bien, puisqu'on a du temps. Enfin, du moins, si on est en vacances, ce qui n'est pas le cas de tout le monde, bien sûr. Mais vous allez pouvoir voir qu'on a plein de rendez-vous bien sympa proche de la maison. Agenda qui est ensuite disponible à n'importe quel moment sur le site de la radio. N'hésitez pas à y faire un petit tour. Allez, moi je vous donne rendez-vous juste après. Bonne fin de journée tout le monde sur RTS.
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2: Le bouchon s'étend sur 9 km désormais à Nîmes sur l'autoroute A9 en direction de Montpellier après un accident au kilomètre 59. Ça coince également sur l'A54. Des ralentissements aussi sur l'A7 entre Montélimar et Orange dans les deux sens. Sur l'A61 au niveau de Carcassonne direction Narbonne. Et c'est chargé également dans l'Hérault sur la D612 à Vias et Agde. Bonne route.
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0: C'est vendredi soir et comme c'est la coutume, vous savez, nous
1: on respecte tout ça. Et oui.
0: Ouais, c'est important. Place à notre rendez-vous incontournable dans Génération RTS. On prépare le week-end avec toi, Corentin. Salut.
1: Salut à tous. Et oui, et on va commencer avec quelque chose d'incontournable. Évidemment, c'est l'épicentre culturel du Sud. On le rappelle, le Festival d'Avignon se poursuit encore 2 semaines, des dizaines de spectacles par jour entre le in et le off. Bref, si vous voulez votre dose de théâtre, de seul en scène ou de spectacle pour enfants, c'est le moment de fouiller le programme.
0: Alors là, pour le coup, c'est vrai qu'il y en a pour tout le monde. Et d'ailleurs, pour les familles qui veulent bouger ce week-end, qu'est-ce que t'as ?
1: Eh bien, direction Béziers, pour un bond de 2000 ans dans le passé, on plonge en plein cœur du monde romain avec des reconstitutions historiques, des combats de gladiateurs, des campements de légionnaires et des tas d'ateliers d'époque. Ça se passe sur le plateau des poètes entre les allées Paul Riquet et la gare. Et cerise sur le gâteau, bah, c'est totalement libre et gratuit.
0: Ça va me plaire, ça. Très, très bien. Et si on veut se mettre au frais ?
1: J'ai ce qu'il te faut. Dans le Gard, à Sauve, et bah, c'est le grand retour du bal des culottés demain soir. Il faut s'attendre à du cirque, de la musique, des spectacles et pas mal de surprises. Et puis, si tu aimes les ambiances magiques à la fraîche, direction l'Aude, dès ce soir, le seuil de Nauruz s'illumine pour une expérience inédite en pleine nature.
0: Le canal du midi en lumière, vas-y, raconte.
1: Bah, en fait, voilà, il y aura des projections, des jeux de lumière qui vont transformer le site. Ça s'annonce magnifique, le parcours dure environ 1h15 et ça joue tous les soirs de l'été. Donc si c'est pas pour ce week-end, eh bien ça peut être pour d'autres. Et il faut compter entre 10 et 17 euros.
0: Et si on veut faire la fiesta alors ?
1: Ah, t'as envie de faire la fiesta, Alban ?
0: Ouais, un peu. Enfin, ouais, tu sais, okay. Je peux vite changer d'avis, mais on n'est pas à l'abri.
1: Bah là, faut que t'ailles à Lunel, parce que là-bas, de l'ambiance, forcément, on va y en avoir beaucoup, beaucoup, beaucoup. Dès demain et pendant plus d'une semaine, c'est le grand retour de la pesca lune, la fête estivale locale par excellence avec la culture camarguaise à l'honneur et des animations en pagaille.
0: Et bah voilà, ça me plaît, c'est très très bien. On finit avec un petit bon plan ou pas ?
1: Ouais, un super bon plan, même à sensation forte, de part et d'autre du Rhône à Beaucaire. En fait, tous les samedis de l'été, on peut traverser un département à l'autre en tyrolienne, donc le Gard et les Bouches-du-Rhône. C'est accessible dès 10 ans et surtout, c'est totalement gratuit.
0: Merci beaucoup, monsieur. Ça, c'est plein de petites idées qu'on retrouve de toute façon à l'agenda en détail sur rtsfm.com. Bon week-end à tous.
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0: En cette veille de week-end dans Génération RTS, on va parler cadeau.
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0: Allez,
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0: Je vous entends pas, on va faire quoi?
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0: Eh ouais, les amis, vous allez pouvoir repartir avec les entrées. J'aurais dû être chauffeuse de salle. Franchement, j'ai loupé ma vocation. Vous allez pouvoir aller voir donc cet artiste sur scène, vous l'avez reconnu. C'est Patrick Sébastien à Lunel, 6e édition du Lunel Oz Festival depuis le 30 juin jusqu'au 17 juillet dans les arènes de Lunel avec vos artistes préférés. Et pour clôturer le 17 juillet à 20h, eh bien vous allez pouvoir danser sur tous ces morceaux.
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0: 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Bah, comme d'habitude, hein, sur le site rtsfm.com, dans la rubrique jeu, aussi sur l'application, vous vous inscrivez. Vous gardez le téléphone près de vous et c'est vous qui allez pouvoir en profiter. Vous nous ferez un petit retour, bien évidemment. Estelle et Kanye West, American Boy, c'est dans Génération RTS. À tout de suite.
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0: Passez un bel été, de bonnes vacances dans Génération RTS. La preuve qu'on est en vacances, c'est qu'on va avoir un petit point sur la météo des plages là dans quelques secondes. Et puis on va parler d'un sujet qui fâche, les disputes pendant les vacances. Bah oui, ça arrive. Hein. Petit paradoxe, les vacances qui sont censées être un moment cool, détente, mais qui peuvent aussi devenir une vraie source de tension. Alors, je sais pas vous, il y a des personnes qu'on aime profondément, mais on n'est pas fait pour partir en vacances avec. C'est comme ça. Ça peut des fois ne pas fonctionner. Il y a plusieurs spécialistes du couple qui expliquent que, en plus des potes avec qui ça peut flancher, même dans l'amour, eh bien, il y a des tensions. Et majoritairement, bah, les couples, ils se disputent en vacances concernant l'organisation. Eh ouais. Moi, je veux faire ci, toi, tu veux aller là-bas. Qui fait quelle activité? Qui décide du programme? Qui gère le rythme aussi de chacun? Alors, quand on part avec les potes ou la famille, ça va un peu mieux, même si souvent c'est plutôt le budget qui part en cacahuète quand on part avec les potes. Mais en couple, ce serait l'organisation. Donc bah là, faut me dire, vous, du coup, les raisons pour lesquelles vous vous prenez la tête généralement en vacances. J'aimerais bien savoir. Météo des plages, d'ici c'est Théodora aussi avec le morceau Mélodrama. Je vous dis à tout de suite, bougez pas.
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2: Demain, le ciel sera souvent couvert sur le littoral, mais le soleil s'imposera assez largement en deuxième partie de journée avec un indice UV de 7 ou 8, un vent marin sans excès. Les températures 21-22 au minimum sur le sable. Dans l'après-midi, il fera entre 28 et 30 degrés. Et dans l'eau de mer, 22 à Argelès-sur-Mer, au Barcarès, Narbonne-Plage, Vindre et 7, 23 au Sainte-Marie-de-la-Mer et à la Grande-Motte et jusqu'à 24 à Carnon.
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1: Il est 18h dans Génération RTS, l'infomobilité, la rédac et Dizri aussi. Avec le morceau You Gotta Be, c'est un petit air de vacances, ça nous plaît, c'est les morceaux de l'été et on s'informe avec Laurent, c'est parti.
2: Salut Alban, salut à tous. Demain, 24 départements français seront en vigilance rouge canicule. 59 seront en orange, dont le Vaucluse. Aude, Gard, Hérault et Pyrénées-Orientales bénéficieront d'une baisse relative des températures et seront en jaune. 25 000 hectares de végétation brûlés depuis le début de l'année en France. C'est deux fois plus que l'an dernier à la même date. Dans les Pyrénées-Orientales, le feu de Travillac est sur le point d'être maîtrisé et tous les habitants qui avaient été évacués dans le secteur peuvent regagner leur domicile. Dans le Vaucluse, de nombreux feux d'artifice du 14 juillet sont annulés ou reportés à cause du risque incendie. C'est le cas à Sorgues, Vaison-la-Romaine, Malocène, La Palue et Vaqueras. D'autres sont maintenus, pour l'instant en tout cas, notamment à Cavaillon ou Morières-les-Avignon. Dans l'Hérault, à Palavas, le feu d'artifice est maintenu, mais la mairie annonce l'annulation du bal des pompiers du 14 juillet, le SDIS souhaitant disposer de tous les effectifs possibles. Et puis le très lourd bilan des noyades, la ministre des Sports Marina Ferrari annonce aujourd'hui 131 décès depuis le 19 juin. Une fillette de 4 ans blessée la nuit dernière à 7, quartier de l'île de Thau, après un tir d'arme de guerre sur la porte blindée d'un appartement. La petite victime a été touchée par un éclat métallique. Son pronostic vital n'est pas engagé. Le tireur a pris la fuite à bord d'un véhicule volé. Un accident de la route mortelle ce matin dans l'Aude. Un homme est décédé dans une collision entre sa voiture et un poids lourd à Lézignan-Corbière sur la D6113. Le trafic a été coupé le temps de l'intervention des secours. Elle s'était qualifiée pour le second tour en 2007. Ségolène Royal annonce aujourd'hui qu'elle est candidate à la primaire de la gauche à laquelle Raphaël Glucksmann pourrait participer. Le Tour de France, c'est le Belge Tim Merlier qui a remporté la 7e à Bordeaux tout à l'heure. Et puis la Coupe du Monde de foot ce soir, le 2e quart de finale Espagne-Belgique. Coup d'envoi à 21h, le vainqueur affrontera la France mardi prochain. La météo est demain un peu plus d'instabilité avec du soleil, mais aussi par moment un voile ou des nuages plus épais et des averses orageuses sur les reliefs pyrénéens et cévenols et parfois aussi en plaine. Le vent marin soufflera avec modération. Les températures au lever du jour, il fera entre 20 et 24 degrés. Demain après-midi, il fera 30 à Perpignan et 7, 32 à Narbonne, 33 degrés à Montpellier-Béziers, 34 à Lodève, jusqu'à 36 à Nîmes et Avignon, 37 degrés prévus à Toulouse avant une nouvelle hausse des maxi.
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2: Beaucoup de monde à Nîmes sur la 9 en direction de Montpellier, sur la 54 à l'arrivée sur Nîmes-Ouest. Du monde également entre Nîmes et Montpellier, toujours sur la 9. Également des ralentissements sur la 61 à Carcassonne, direction Narbonne. Et dans la vallée du Rhône, sur la 7, dans les deux sens de circulation. Et puis ça coince toujours dans l'Hérault sur la D612 entre Vias et Agde.
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0: 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Je vous passe un petit coup de téléphone après Blue Cantrell et Sean Paul, et puis Mickey aussi, et le morceau Ça pique un peu quand même dans Génération RTS.

0: l'écoute de Génération RTS, dernier jour de la semaine en ce vendredi. Tirage au sort pour savoir qui va repartir avec de beaux cadeaux. Et ben ça y est, je crois que ça a décroché. Est-ce qu'on est bien là maintenant tout de suite avec Caroline ?
1: Oui.
0: Wow, bonjour. Bonjour. Ça va, Caroline ?
1: Ça va super, merci.
0: Alors, ce vendredi, ça a donné quoi ? La journée était bien ?
1: Beaucoup de boulot. Ouais. Mais heureusement qu'on a la clim.
0: Ah ouais, dans les bureaux. On dit tous la même chose en ce moment.
1: Hein. Voilà, c'est ça.
0: Et ce week-end, ça donne quoi un petit peu le programme ?
1: Eh ben, pas grand-chose. Un peu de, sûrement un peu de plage quand même. Et puis, de la clim à la maison. Et puis, du ménage. Et toutes ces choses classiques.
0: Eh ouais, on se rajoute les courses, hein, sinon c'est pas drôle.
1: Ah oui, c'est oui, exact.
0: Ah bah oui, je connais ça. Bon, Caroline, jeudi 16 juillet, vous pouvez le noter dans l'agenda, donc c'est jeudi pro. J'ai vos entrées pour la pool party géante RTS à Aqualand. Vous allez venir avec nous.
1: Ah, c'est cool. C'est cool, c'est génial, merci, c'est chouette.
0: Bah ouais, parce que vous allez vous rafraîchir, vous allez danser, vous allez vous éclater, vous allez repartir avec des cadeaux, il y a tout ce qu'il faut.
1: Trop bien, nickel.
0: Vous savez avec qui vous aimeriez bien y aller ?
1: Ah, j'ai sûrement une copine qui va m'accompagner, qui sera bien contente, avec faire plaisir.
0: Eh ben, c'est trop cool. Eh ben, on vous envoie tout ça et on vous donne rendez-vous le 16 juillet, ok ?
1: Ok, c'est super, merci beaucoup.
0: Bon, Caroline, avant de se quitter, en ce vendredi, faites-nous rêver, s'il vous plaît, parce que là, il y a pas mal de monde qui nous écoute en direct de la voiture, ceux qui sortent du boulot aussi. Un morceau des années 90-2000 qui pourrait nous mettre en joie.
1: J'irai où tu iras.
0: Oh. De toute façon, du Céline Dion, ça fonctionne à tous les coups.
1: Ah, c'est pas mal, Céline Dion dans la voiture, c'est pas mal.
0: Puis en plus, c'est du français, au moins on peut chanter.
1: Exactement.
0: Bon, merci, nickel. Avec Jean-Jacques Goldman, on écoute ce morceau dès maintenant. Je vous fais des bisous, puis à bientôt.
1: Merci beaucoup, à bientôt.
0: Au revoir, Caroline.
1: Au revoir.
0: Et Céline et Jean-Jacques, et c'est pour maintenant dans Génération RTS.

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0: Dans Génération RTS, j'ai un petit chiffre du jour pour vous. 64% des Français trouvent qu'ils ont une qualité laquelle ? 64% des femmes et 54% des hommes. On est plus nombreuses, nous, les femmes, à avoir l'impression d'avoir cette qualité. En tout cas, voilà, quand on se décrit, on la place, quoi. Hein. Il est question de quoi ? Si vous avez une petite idée, vous pouvez tenter votre chance. Vous m'envoyez vos réponses sur le WhatsApp. Je vais vérifier ça après l'infomobilité. Sayane Soupacrou aussi avec le classique Angela. Et puis, il y a notre Corentin qui arrive. Les bons plans du week-end. Il y a plein de trucs bien cool qui nous attendent. Alors, à tout de suite.
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2: Une vague de départ pour ce long week-end du 14 juillet et comme prévu, des difficultés sur la 7 dans la vallée du Rhône dans les deux sens. À Nîmes sur la 9 et la 54 et plus loin en direction de Montpellier. La 61 est chargée dans le sens Toulouse-Narbonne, notamment au niveau de Carcassonne. Et dans l'Hérault, le bouchon d'Agde persiste sur la D612. Vous êtes patient et prudent, bonne route.
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0: C'est vendredi soir, le week-end est là et comme toujours dans Génération RTS, on a fait le plein d'idées sorties avec toi Corentin, salut.
1: Salut à tous, salut Alban, et oui on commence avec un super bon plan à sensation forte du côté de Beaucaire. Tous les samedis de l'été de 13h à 19h, vous pouvez survoler le Rhône et passer du Gard aux Bouches de Rhône en tyrolienne.
0: Ça me fait rêver mais j'ai trop le vertige.
1: Ouais mais c'est pas très haut, hein.
0: On traverse avoir peur le fleuve ou pas?
1: Oui, on traverse le fleuve, c'est ça.
0: Ben ouais. Voilà.
1: Et donc voilà, c'est accessible dès 10 ans et le gros point fort c'est que c'est totalement gratuit. Toujours au rayon des sorties originales mais aussi beaucoup plus paisible, ça va peut-être un peu plus te convenir. Direction l'Aude dès ce soir pour le lancement de Canal en Lumière au seuil de Naurouze. En fait c'est un parcours nocturne d'une heure et quart au milieu d'illuminations et de projections sur le canal du Midi. Il faut compter entre 10 et 17 euros l'entrée.
0: Ok, bon ça promet d'être poétique je pense. Et pour ceux qui ont plutôt envie d'une ambiance de fête.
1: Allez, deux options pour demain soir. Si vous aimez les arts de la rue, direction Sauve, dans le Gard, pour le grand bal des culottés, il y aura du cirque, de la musique et pas mal de surprises. Et puis, si vous préférez les grandes fêtes traditionnelles, c'est le coup d'envoi de la Pescalune à Lunel. C'est parti pour plus d'une semaine de festivités autour de la culture camarguaise.
0: Ça va être difficile de choisir là. Hein. Mmh. Et pour une soirée en journée, par exemple, avec les enfants,
1: On sort la machine à remonter le temps à Béziers. Le plateau des poètes se transforme tout le week-end en campement romain, avec au programme des reconstitutions historiques, des ateliers d'époque et même des combats de gladiateurs. C'est gratuit et en accès libre. Et puis on ne manque pas non plus la journée médiévale du côté de Saint-Chapt. Là on est dans le Gard à une vingtaine de minutes de Nîmes avec plein d'animations, notamment les impressionnants combats de Béhour.
0: Ça c'est parfait pour réviser son histoire.
1: Ah,
0: ouais, d'accord.
1: Ah c'est clair. Et puis okay. C'est très ludique.
0: Bah oui, non mais pour les petits ça va être génial, même pour nous tu me diras. Et un dernier mot sur l'événement culturel, je crois incontournable quand même du moment dans la région.
1: Et oui, impossible de ne pas mentionner le Festival d'Avignon hein, qui continue de battre son plein. Il reste encore 2 semaines pour profiter des dizaines, voire des centaines de spectacles quotidiens. Voilà, que ce soit dans le in ou dans le off, il y en a vraiment pour tous les goûts, des grands classiques aux spectacles pour les enfants.
0: Bon bah c'est trop bien, merci monsieur pour cette sélection. Tous les détails, les liens pratiques sont à retrouver sur rtsfm.com. Très bon week-end à tous.
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0: Dans Génération RTS, c'est le moment de faire la vérif. Hein.
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0: Chiffre du jour. Petite question. Selon un sondage, 64% des femmes, 54% des hommes se trouvent. Comment ? J'ai reçu des messages. Vous m'avez dit beau. J'aime beaucoup. Et vous avez raison, on est beau. Hein. Il y en a marre. Hein. On va arrêter de complexer un petit peu. C'est une bonne réponse, j'ai envie de vous dire. C'est pas la bonne sur le papier, mais elle est vraie. Non, c'était avoir de l'humour. Un résultat plutôt étonnant, parce que l'humour, c'est souvent considéré comme une qualité plutôt masculine dans les clichés. Eh bien, non. Chez les femmes, on se sent plus à l'aise. Généralement, voilà, plus de 6 femmes sur 10 se trouvent drôles. Eh ben, vous avez raison. Voilà, ça change un petit peu de la tendance gentille, généreuse et fiable, parce que généralement, c'est ce que les femmes disaient quand on leur posait des questions, alors que les hommes, c'était plutôt organisé, sportif ou volontaire. Non, mais attendez, vous moquez de nous, quoi. Bon, alors du coup, vous êtes d'accord ou non ? Est-ce que vous aussi ? Si vous pouviez me donner top 3 de vos qualités, vous mettez quoi dedans ? Est-ce que vous mettez drôle ? Ben, n'hésitez pas à me faire un petit pouce et me tenir au courant sur le numéro WhatsApp. Notre Pharrell Williams, il arrive avec le morceau Happy. Et puis, on se retrouve juste après sur RTS.
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0: en cette veille de week-end dans Génération RTS. Je vous rappelle qu'on a deux jours devant nous. À partir de lundi, on remet le couvert puisque jusqu'au 17, Coupe du Monde oblige. Eh bien, vous allez pouvoir continuer de faire un petit point dans Zone Mixte sur RTS jusqu'au 17 juillet. Trois rendez-vous, 7h13, 8h13 et 9h13. Il y a la rédac à RTS qui vous fait vivre toute l'actu du mondial. Les bleus, les matchs, les coulisses, les infos insolites. 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Donc, dès que vous vous levez, pour être au courant de tout avant même le coup d'envoi de votre journée, bah vous restez bien branchés avec nous. Zone Mixte, premier rendez-vous, 7h13. La météo des plages, on va en profiter des plages ce week-end, hein, ça, comptez sur nous. Et puis Marguerite aussi, les filles, les meufs, c'est avant 19h.
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2: Demain, le ciel sera souvent couvert sur le littoral, mais le soleil s'imposera assez largement en deuxième partie de journée avec un indice UV de 7 ou 8, un vent marin sans excès. Les températures 21-22 au minimum sur le sable. Dans l'après-midi, il fera entre 28 et 30 degrés. Et dans l'eau de mer, 22 à Argelès-sur-Mer, au Barcarès, Narbonne-Plage, Vindre et 7, 23 au Sainte-Marie-de-la-Mer et à la Grande Motte, et jusqu'à 24 à Carnon.
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1: Génération RTS, il est 19h. Comment allez-vous? Dernière heure ensemble, c'est parti. Tragédie, est-ce que tu m'entends? Eh oh, ça c'est du morceau, ça c'est du tube, ça arrive. L'info mobilité, la rédac juste avant ce vendredi pour clôturer la semaine, on retrouve Laurent, il est 19h.
2: Salut Alban, bonsoir à tous. Cet après-midi, la ministre de la Santé Stéphanie Rist a annoncé que 7500 climatiseurs sont arrivés dans les hôpitaux. Il y en aura 21 000 le 25 juillet sur les 30 000 promis par le gouvernement pour faire face aux vagues de canicule. Pour la première fois en France, le plan hors sec chaleur extrême a été activé. Objectif, organiser les actions de tous les acteurs publics en cas de canicule afin de protéger les personnes les plus vulnérables. Une pause provisoire de cette canicule dans la région Pyrénées-Orientales, Hérault et Gard sont repassés en jaune aujourd'hui. L'Aude les rejoindra demain. Le Vaucluse restera en orange. Les fortes chaleurs accablent une bonne partie du pays avec demain 24 départements en vigilance rouge et 59 en orange. Ce matin, 6 villages évacués en raison du feu de Travillac étaient encore vides d'habitants, mais la population a pu commencer à revenir en début d'après-midi. L'incendie doit être totalement maîtrisé dans la soirée, selon le préfet des Pyrénées-Orientales. Selon un premier bilan, 46 bâtiments ont été détruits ou endommagés. Le bilan provisoire de l'incendie dramatique en Espagne, près d'Almeria, 12 morts, désormais principalement des étrangers qui n'auraient pas compris les consignes des secours. 23 personnes sont portées disparues. À Montpellier, le groupe Nicolin annonce être entré en négociation exclusive avec un fonds d'investissement de la banque américaine Morgan Stanley qui deviendrait majoritaire au sein de Nicolin Environnement. Le groupe fondé il y a 80 ans emploie 4800 personnes dans la propreté urbaine et la gestion des déchets ainsi que la gestion de l'eau et l'assainissement. La Coupe du Monde de foot et qui pour affronter les Bleus mardi prochain en demi-finale, ça sera l'Espagne ou la Belgique qui s'affrontent tout à l'heure à 21h. Le Tour de France, c'est le Belge Tim Merlier qui a remporté la 7e étape à Bordeaux tout à l'heure, une victoire au sprint. Tadej Pogacar conserve le maillot jaune. Demain avec RTS, rendez-vous dans le Gard à Saint-Chapt pour la médiévale au temps des comtes Bermond avec un marché médiéval et dans les arènes des combats médiévaux. 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Demain, un temps plus instable dans la région, du soleil, un ciel voilé ou nuageux et même des averses orageuses principalement sur les reliefs des Cévennes et des Pyrénées mais aussi en plaine entre Gard et Hérault. Le marin et le vent d'autan souffleront sans excès avec des pointes autour de 30 km/h et les températures seront assez modérées. 20 au lever du jour à l'Odève, 21 à Perpignan, Béziers, Narbonne, 22 à Montpellier, 7, 23 à Nîmes, 24 à Avignon et demain après-midi, il fera entre 30 et 36 degrés.
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2: Une vague de départ pour ce long week-end du 14 juillet et comme prévu, des difficultés sur la 7 dans la vallée du Rhône dans les deux sens. À Nîmes, sur la 9 et la 54 et plus loin en direction de Montpellier. La 61 est chargée dans le sens Toulouse-Narbonne, notamment au niveau de Carcassonne. Et dans l'Hérault, le bouchon d'Agde persiste sur la D612. Vous êtes patient et prudent, bonne route.
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0: Ouais.
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1: Vous m'avez fait rire parce que je vous ai dit un petit peu plus tôt que j'avais que si vous trouviez à qui va appartenir le prochain biopic, enfin sur quelle vie, je vous offrais un verre. Mais franchement, vous êtes des tricheurs. Je suis sûre que vous trichez. Il y a Arnaud qui m'a envoyé la bonne réponse. Il y a Sabrina qui m'a envoyé la bonne réponse. Il y a Lolo qui m'a envoyé la bonne réponse. Mais à quel moment on aurait pu penser que Louis de Funès allait avoir son biopic après Michael Jackson ou Johnny Hallyday? Johnny Hallyday, on l'attend toujours, mais il va pas tarder. Alors projet qui risque de faire beaucoup parler les fans de cinéma français. Oui, le biopic de Louis de Funès qui est en prépa. Ne me jugez pas, moi, Louis de Funès, alors je suis complètement passée à côté. Mais alors, je crois que j'aime pas trop de grimaces, trop de mimiques, j'ai pas accroché. Bon, je suis désolée, ne m'en tenez point grief. Alors, pour incarner ce monument de la comédie française, il y a la production qui a choisi Pierre Lottin, qui a été révélé dans Les Tuches. Vous savez qu'il a été récompensé par un César, d'ailleurs. Donc, il va falloir attendre pour le voir, puisque le tournage est prévu pour le printemps 2027, donc ça va pas arriver tout de suite au ciné, mais on aura bien le droit à un biopic. Vous me direz si c'est le genre de truc qui peut vous botter. Shakira et Burna Boy et le morceau Die Die. On continue notre soirée ensemble sur RTS.
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0: 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Oria aussi avec le morceau Soirée mondaine. Et puis on se retrouve juste après.

Taylor Swift, Elizabeth Taylor dans Génération RTS. Et je vous l'ai dit vite fait ou pas? Parce que parfois je radote. Je me rends compte que je radote. Vous pouvez me le dire, vous savez, hein, si vous avez l'impression que je le fais. Mais je le redis quand même. Taylor Swift, elle s'est mariée. Et donc, elle a filmé son mariage. Alors, elle a pas fait 4 mariages pour une lune de miel, hein, sur TF1 ou M6, je sais plus. Non, normalement, ça va être diffusé en, à mon avis, sur les plateformes de stream. Voilà. Netflix, Amazon Prime, je ne sais pas encore, HBO. Mais voilà, si vous avez envie de voir à quoi ressemble un mariage de dingue, à mon avis, vous allez pouvoir le faire prochainement. Dans Génération RTS, nous, ce qui nous intéresse, c'est, on fait quoi ce week-end? Oui, Corentin, il a bossé sur le sujet. Vous retrouvez l'agenda du week-end déjà dispo sur le site rtsfm.com. On le retrouve après Anaïs, Mon cœur, mon amour, et One Republic aussi. À tout de suite.

0: C'est vendredi soir et comme c'est la coutume, vous savez, nous
1: on respecte tout ça. Et oui.
0: Ouais, c'est important. Place à notre rendez-vous incontournable dans Génération RTS. On prépare le week-end avec toi, Corentin. Salut.
1: Salut à tous. Et oui, et on va commencer avec quelque chose d'incontournable. Évidemment, c'est l'épicentre culturel du Sud. On le rappelle, le Festival d'Avignon se poursuit encore deux semaines, des dizaines de spectacles par jour entre le in et le off. Bref, si vous voulez votre dose de théâtre, de seul en scène ou de spectacle pour enfants, c'est le moment de fouiller le programme.
0: Alors là, pour le coup, c'est vrai qu'il y en a pour tout le monde. Et d'ailleurs, pour les familles qui veulent bouger ce week-end, qu'est-ce que t'as ?
1: Eh bien, direction Béziers, pour un bond de 2000 ans dans le passé, on plonge en plein cœur du monde romain avec des reconstitutions historiques, des combats de gladiateurs, des campements de légionnaires et des tas d'ateliers d'époque. Ça se passe sur le plateau des poètes, entre les allées Paul Riquet et la gare. Et cerise sur le gâteau, c'est totalement libre et gratuit.
0: Ça va me plaire, ça. Très, très bien. Et si on veut se mettre au frais ?
1: J'ai ce qu'il te faut. Dans le Gard, à Sauve, c'est le grand retour du bal des culottés demain soir. Il faut s'attendre à du cirque, de la musique, des spectacles et pas mal de surprises. Et puis, si tu aimes les ambiances magiques à la fraîche, direction l'Aude, dès ce soir, le seuil de Naurouze s'illumine pour une expérience inédite en pleine nature.
0: Le canal du Midi en lumière. Vas-y, raconte.
1: Il y aura des projections, des jeux de lumière qui vont transformer le site. Ça s'annonce magnifique, le parcours dure environ 1h15 et ça joue tous les soirs de l'été, donc si c'est pas pour ce week-end, eh bien ça peut être pour d'autres. Et il faut compter entre 10 et 17 euros.
0: Et si on veut faire la fiesta alors ?
1: Ah, t'as envie de faire la fiesta, Alban ?
0: Je peux vite changer d'avis, mais on n'est pas
1: là-bas. Là, il faut que t'ailles à Lunel, parce que là-bas, de l'ambiance, forcément, on va y en avoir beaucoup, beaucoup, beaucoup. Dès demain et pendant plus d'une semaine, c'est le grand retour de la pesca lune, la fête estivale locale par excellence avec la culture camarguaise à l'honneur et des animations en pagaille.
0: Ça me plaît, c'est très très bien. On finit avec un petit bon plan ou pas ?
1: Ouais, un super bon plan, même à sensation forte, de part et d'autre du Rhône à Beaucaire. En fait, tous les samedis de l'été, on peut traverser un département à l'autre en tyrolienne, donc le Gard et les Bouches-du-Rhône. C'est accessible dès 10 ans et surtout, c'est totalement gratuit.
0: Merci beaucoup, monsieur. Ça, c'est plein de petites idées qu'on retrouve de toute façon à l'agenda en détail sur rtsfm.com. Bon week-end à tous.
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0: Bon bah c'est le moment de se dire à demain. Ah non, lundi.
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0: Le week-end est là, profitez-en. De toute façon, tout au long de la semaine, à chaque fois que je vous ai eu au téléphone et qu'on a papoté, vous m'avez tous dit la même chose, on a tous le même programme. Vous faites quoi ce week-end? Bah plage, bah oui, nous aussi. Donc écoutez, vous savez quoi? On va se donner rendez-vous à la plage, un de ces quatre. Hein. On va se faire un petit apéro, un petit truc. Voilà, comme ça au moins c'est réglé, on pourra trinquer tous ensemble. Bel été tout le monde. Ravie d'avoir passé cette semaine avec vous. Je vous retrouve dès lundi pour de nouvelles aventures. Je vous laisse avec Vanessa Carlton et le morceau Tyson Mice juste avant 20h. Belle soirée et bon week-end tout le monde.
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